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2: L'actu et la violence, un sujet bien fort. La violence est une force qui nous aide et nous détruit. Il est difficile d'écouter l'actu sans être d'une façon ou d'une autre touché ou impressionné par le nombre de reportages marqués par la violence. On a l'impression que celle-ci est partout et immanente. Cela fait peur et crée un climat dépressif qui ne nous aide pas dans nos vies personnelles et collectives, sociales. Il faut aussi mentionner que certains comptes rendus sont présentés avec des accents spectaculaires et dramatiques, et avec, en préalable, et surtout, l'annonce que les propos et images qui vont suivre peuvent heurter les personnes sensibles. Ce qui, bien entendu, nous incite à regarder. Oui, la violence interpelle, et croyez-le ou pas, séduit. Mais pourquoi cet attrait de la violence? Un mot sur la pression de l'actu. La violence externe est, reconnaissons-le, en résonance avec nous. Il n'est pas difficile pour l'actu de parler d'actes de violence puisqu'elle est en nous. Elle fait partie de nous et s'exprime dans de nombreuses situations. La violence sur soi-même, conjugale, dans les familles, les organisations, la politique, la médecine, l'éducation, les religions, les sciences, la politique, la sexualité, partout de la violence. Les causes sont multiples et laissez-moi en épingler deux. La peur et l'ignorance. La peur est en effet une source de violence. On devient agressif parce que l'on craint pour sa sécurité, voire pour sa vie. L'ignorance dans le doute et le non-savoir, l'être humain se met en position de défense. Le fameux « on ne sait jamais ». L'actu ne peut donc pas ignorer les actes de brutalité et de barbarie. Elle fait partie de notre humanité et possède des dimensions positives et négatif. Oui, positif et négatif. Positif. L'agressivité conduit en effet à des conflits qui, bien gérés, aboutissent à la créativité et au progrès. La confrontation des idées est source de nouveaux développements dans nos façons de comprendre et de vivre. Négatif, cette pulsion qui nous vient apparemment des temps anciens et qui a permis sans doute notre survie, est également la cause de beaucoup de souffrances et de drames collectifs, y compris la guerre, les génocides, les destructions. Constatons enfin les variantes dans l'expression de la violence qui peut s'exprimer verbalement, les mots qui humilient, qui tuent, non-verbales, les expressions négatives du visage et du corps, le dédain des écrits, violence des mots, physique, brutalité, assassinat, et j'en passe certainement. Mais trop, c'est trop. L'actualité ne se prive pas de nous assommer d'illustrations de violence. Et pourtant, il est en effet ici question de la responsabilité de l'auditeur, de vous et de moi, qui regardons et écoutons. La violence innée et acquise, Il y a incontestablement de l'inné dans les forces qui nous poussent à des actes agressifs et extrêmes. On est avec la capacité de nous défendre et d'attaquer en cas de besoin. C'est en nous, comme elle est dans les autres espèces, y compris les plantes. On aurait pu croire que l'éducation aurait réussi à nous soustraire à la tyrannie de la violence. Il n'en est rien. Nous subissons toujours les pulsions du passé, avec cependant une différence aujourd'hui, à savoir que cette violence peut nous détruire et faire disparaître l'espèce humaine de notre planète. En regardant les témoignages, parfois vivants, de l'actu, nous pouvons dégager trois leçons pratiques. Leçon 1. La violence naît bien souvent des émotions qui prennent le dessus de notre pensée rationnelle. Les exemples abondent dans l'actu sur le vif. Même les reporters cèdent bien souvent à la puissance des émotions et émettent alors des avis forts, voire mouvements, agressifs, violents. Leçon 2. La violence est contagieuse. Il est difficile de garder un bon contrôle de soi, de garder son impartialité, son objectivité, quand tout l'entourage autour de soi cède au comportement chaud, voire acide. Leçon 3. La violence, vue impromptue, nous renvoie à la notion de mal, qui, d'après certaines religions, nous habite depuis l'origine des temps. Religions qui, en fait, ne se sont pas privées de l'usage de la violence dans notre passé et encore dans notre présent. En conclusion, l'actu bien faite et bien gérée, et elle existe parfois, doit nous amener non pas seulement à constater la présence de la violence en nous, individuelle et collective, mais démontrer par des exemples réels et prouver que celle-ci peut être contrôlée et même évitée dans certaines circonstances. L'actu intelligente pourrait ainsi ou aussi présenter des témoignages de scientifiques sérieux qui esquisseraient des pistes pour un avenir sans violence, y compris comme piste celle de la biologie, avec des interventions, oserais-je, sur notre ADN identité profonde. L'actu responsable devrait à coup sûr éviter les débordements du spectacle de la violence. En d'autres termes, je plaide pour une actu éducative qui, tout en respectant la liberté de pensée et de croyance de chacun et chacune, jouerait un rôle positif dans la réalisation de notre rêve un peu fou, il faut dire, survivre malgré nous.

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0: Dis-moi, tu trouves pas qu'on a un air de famille? Mais quelle pagaille!
1: Avec un air de famille, Patrick Fiori explore le monde des liaisons familiales. Entreprise originale s'il en est, aucun artiste avant lui n'ayant réalisé un album complet de 13 titres dédiés essentiellement à la thématique de la famille. Et cela donne des chansons d'une grande chaleur humaine. Quand, à 15 ou à 30 ans, nous dit la chanson titulaire et éponyme de cet album, on quitte le nid familial, il est illusoire de penser que l'on repart d'une feuille blanche. Ceux que l'on quitte sont en fait toujours avec nous. On emporte avec soi en effet toute la famille, le père, la mère, les frères et les sœurs, le chat, le boxeur, papy et grand-mère, tous nos êtres chers. Peu importe où tu iras, nous chante Patrick Fiori, tu les emportes avec toi. Est-ce donc un boulet que l'on traîne à nos pieds? Fiori nous répond, on a tous besoin de savoir que l'on est chez soi, quelque part. Les membres de la famille et les amis sont des repères. Et quand il y a des coups durs, des galères, viens là qu'on se serre dans nos bras ouverts. C'est la chaleur humaine à tout prix. Et c'est l'heure surtout de se montrer solidaire. Et quand arrive l'heure de choisir un compagnon, une compagne, eh bien chez moi, tu seras chez toi, nous lance l'ami Patrick. Et de conclure sur un ton amusé, tu trouves pas qu'on a un air de famille? Mais quelle pagaille! Patrick Chouchaillon, dit Patrick Fiori, est issu d'une famille de 5 enfants, de père arménien et de mère corse. Il passe une partie de son enfance à Marseille, où il est né d'ailleurs, et l'autre à Ajaccio. C'est donc un pur méditerranéen. La famille de son père, victime du génocide arménien, se réfugie en France. L'amour pour le chant du jeune Patrick se révèle dès l'âge de 5 ans. Il fait ses premiers pas dans la musique à 12 ans. Grâce à Franck Fernandel, il le met en contact avec le producteur de la comédie musicale La Légende des Centeniers, qui lui offre le rôle du fils du rémouleur sur la scène de l'Opéra de Marseille. Et oui, déjà propulsé, bientôt. À 14 ans, Patrick Chouchaillon devient Patrick Fiori. À l'école, personne ne savait prononcer mon nom. Difficile, confie-t-il, Chouchaillon. Alors à 14 ans, j'ai demandé à mon père si ça ne dérangeait pas que je prenne le nom de famille de ma mère, Fiori, qui veut dire « fleur » en corse. Le jeune Patrick est résolu à percer dans le domaine de la chanson. À l'âge de 15 ans, avec l'aide de sa famille, il publie quelques singles. L'émission « Les habits du dimanche » de Léon Zitrone lui sert de marchepied, tant et si bien qu'on le retrouve en 1987, à seulement 18 ans, à faire les premières parties de Gilbert Montagnier, Michel Thor ou encore Barry White. Et en 1993, bien qu'encore peu connu du grand public, les prestations vocales de Patrick Fiori, alors âgé de 23 ans, intéressent l'auteur, compositeur, interprète François Valéry et la directrice des variétés et divertissements de France 2, Marie-France Birrière, qui lui propose de représenter la France au Grand Prix Eurovision de la chanson avec Mama Corsica, une chanson écrite et composée par François Valéry et rédigée en français avec quelques phrases en corse. À Mill Street, en Irlande, Patrick Fiori se classe 4e sur les 25 concurrents participants. 4 ans plus tard, en 1997, il sera le capitaine Phébus dans la comédie musicale Notre-Dame de Paris au Palais des Congrès. Et lors des Victoires de la musique 1999, la chanson Belle, que l'on a encore tous en mémoire et à laquelle il participe, est élue chanson de l'année. Cependant que le spectacle Notre-Dame de Paris sera élu spectacle de l'année. Cette comédie musicale révèle dorénavant Patrick Fiori au grand public. L'homme est un travailleur acharné. Tous les deux à 3 ans, depuis 1999, il sort un album studio original. En 2020-2021, avec un air de famille, il signe son 11e album original. L'album, super bien accueilli, est l'objet d'une réédition en 12 mois de temps. Il se classe alors numéro 1 des ventes dès la première semaine, se vendant à 100 000 exemplaires, et sa meilleure position se situe dans l'ultra-top de Wallonie, où il se classe premier, alors que la France le pointe en deuxième position et la Suisse en huitième position. C'est dire si nos concitoyens sont particulièrement sensibles à la beauté du chant et des productions de Patrick Fiori. Dans la première chanson, Un air de famille, il a été question de solidarité familiale. Avec « Si tu tombes » qui va clôturer ce billet, on peut parler de solidarité amicale. « Si tu tombes, je te tiendrai la main », nous dit le refrain. « Une seconde, aujourd'hui ou demain, sache qu'avec toi, je ne crains rien. » Fiori fait ici l'inventaire des moments de fête, vécus ensemble, anniversaire, mariage, baptême, mais à côté de ces moments de liesse, il y a les coups durs, la perte d'êtres chers, la traversée de désert, mais le plus précieux des trésors, c'est de protéger ceux qu'on aime, la beauté et la force d'être père. Patrick Fiori publie cet album Un air de famille sur le label Lune, Sony Music France Universal, et voici Si tu tombes, avec la participation de Soprano.

0: 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Mais je vous laisse au plaisir de leur découverte sur les ondes du 106 FM Namur, votre fréquence préférée, ce mardi 26 mai à 21h, vendredi 29 à 8h et encore dimanche 31 mai à 19h. À tous, belle découverte!
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1: Un sujet extrêmement délicat et pourtant tellement important, les impromptus de l'actu seront, ou ça, celui d'aujourd'hui, sur la politique. Commençons par une petite anecdote dramatique. Du haut d'un immeuble, un homme tombe et répète à chaque étage qu'il frôle, jusqu'ici, tout va bien. Et je pense que c'est en partie un énorme défi lié à la politique. La politique, en gros, si vous demandez aux gens ce qu'ils en pensent, et ils vous diront mais que c'est une source de déboire et de désillusion. Rien de nouveau, vous me direz. Rien de nouveau. Mais ça commence à peser, et à peser énormément, comme nous allons voir, sur notre vie collective. Mais définissons d'abord la politique. De quoi s'agit-il? Brièvement, succinctement. Winston Churchill l'a très bien dit, la démocratie est un mauvais système, mais elle est le moins mauvais de tous les systèmes. J'adhère à cette perception personnellement. On ne peut pas y échapper. Cela a toujours été depuis le début des temps. L'association d'hommes et de femmes, dans le temps et dans l'espace, exige un minimum d'organisation pour garantir leur survie, leur sécurité et leur développement. La politique est une échappatoire au chaos. Elle est donc, dans son sens strict, la gestion de la vie collective avec ses trois grandes priorités, l'économie pour bien vivre, la santé pour tous et l'éducation pour les générations montantes. Trois lois fondamentales, je pense, encadrent et sous-tendent la politique ou l'usage du pouvoir. Première loi. Ce que j'appelle la loi de la concentration. Dès qu'un groupe humain se crée, il ne faut pas longtemps pour que quelques-uns, dans un certain espace, à un certain moment, dans ce groupe humain, que quelques-uns accumulent plus de pouvoir que d'autres. C'est une loi. Regardez autour de vous, regardez l'histoire, vous verrez, on ne peut y échapper. Deuxième loi, la loi de la séparation. Loi de la concentration première. Certains ont plus de pouvoir que d'autres. Deuxième loi, séparation. Cette accumulation de pouvoir conduit inéluctablement à certaines formes d'exploitation intéressée de celui-ci. On use et on tombe dans le piège de l'abus du pouvoir. On sait très bien, depuis l'origine des temps, en quelque sorte, consciemment ou inconsciemment, que le pouvoir corrompt. Troisième loi. Nous passons de la concentration à la loi de la séparation. Au lieu de servir les intérêts de tous, on sert des intérêts de certains. Et on tombe sur la troisième loi, qui est la loi de la contestation. L'exploitation du pouvoir va conduire à une contestation, une opposition par ceux et celles qui voudraient eux aussi, elles aussi, profiter des bénéfices de la possession du pouvoir. Un bref retour à la politique en tant que gestion de la vie collective. Méditez ces trois lois, s'il vous plaît. Je vous défie de me démontrer qu'elles ne sont pas universelles, elles le sont évitables. Loi de la concentration, loi de la séparation, loi de la contestation. En parenthèse, lorsqu'il y a contestation, soit on joue le jeu démocratique, et ceux qui ont le pouvoir gagnent, ils conservent ce pouvoir et en abusent, soit ils le perdent, et nous retombons sur la première loi, qui est la loi de la concentration, et qui conduit à la loi de la contestation. La gestion, chers auditeurs, de la vie collective exige des qualités morales et des compétences que l'on ne peut pas exiger de tous et de toutes. Il est clair que selon les trois lois, et de ce qui sait que je viens de décrire, il revient à l'espèce humaine l'obligation de trouver des systèmes politiques qui produisent le meilleur pour tous, au moins pour un maximum de personnes, voire même la majorité, et réduisent les dangers de la possession du pouvoir, à savoir la corruption du pouvoir. En fait, c'est ce que, en principe, la démocratie s'efforce d'assurer, avec plus ou moins, reconnaissons-le, de succès. Encore que, soyons réalistes, il nous faut constater l'écart entre les principes démocratiques et leur application, dans le temps, dans l'espace. Politique et actu. Nicolas Machiavel l'a très bien dit, tout n'est pas politique, mais la politique s'intéresse à tout. L'actu nous donne de multiples exemples de déboires et désillusions que nous vivons dans nos sociétés humaines. Citons par exemple les tensions entre groupes sociaux. Reconnaissons que celles-ci, ces tensions, peuvent être à la fois source de remise en question et de progrès, mais également de violence et de destruction. On n'y échappe pas, vu les inégalités que tout système politique génère, quasi inévitablement. La course à toujours plus, jamais complètement satisfait, les membres de la société s'organisent pour revendiquer plus et mieux. Cela est sans doute légitime, mais déclenche bien souvent une course en avant que les systèmes économiques peinent à satisfaire. Nous tombons alors dans l'inflation des demandes et des exigences. On veut tout, tout de suite. Et enfin, la rupture culturelle et technologique. Il est clair que nous souffrons dans tous les systèmes politiques d'un écart entre nos capacités à inventer et l'insertion douce et juste de nouvelles technologies dans les systèmes sociaux. Nous sommes en quelque sorte, si je peux me permettre l'expression, des retardés culturels. Nous sommes plus vifs et plus efficaces dans l'invention des technologies que dans l'invention des valeurs sociales collectives. Quelques mots maintenant sur, si vous le permettez, les pièges de la politique. La politique est de servir, pas de se servir. Il faut donner et non pas se donner. Servir les autres n'est pas chose aisée, loin s'en faut. Cela est pourtant une nécessité qui exige une série de qualités indéniables, telles que le dévouement au service de causes sociales et économiques, l'abnégation du politique, la compétence, la résistance aux tentations de corruption, elles sont toujours là, la visibilité, exposition aux médias, l'honnêteté, oui, y compris intellectuelle. Et enfin, le courage. Les témoignages de l'actu sont fréquents et permanents. Paul Valéry a bien dit, la politique consiste dans la volonté de conquête et de conservation du pouvoir. Je vous l'avais dit, l'actu ne nous épargne pas. Pour de bonnes et de mauvaises raisons, l'actu nous présente sans réserve des exemples concrets de dérapage politique. Je vais en citer encore une fois trois. Vous savez maintenant que 3 est mon chiffre favori, le chiffre magique. 1. L'incompétence marquée, prouvée des responsables de la vie collective. Les élus ne sont pas toujours les plus compétents. Combien de postes à responsabilité sont attribués à des personnes manquant de compétences, mais ayant des relations au sein d'un groupe politique qui compte dans le jeu politique. La démocratie dépasse. Est vraiment la meilleure façon de faire. 2. La corruption des politiques. Soulignons quand même, honnêtement, la naïveté des élus et la perte de l'élan de départ. Les élus, tout frais, tout motivés, perdent petit à petit l'élan et l'enthousiasme de départ. Petit à petit, le poids des règles politiques sous-jacentes se font de plus en plus sentir. Il devient de plus en plus difficile de résister à des injonctions tisanes. Autrement dit, l'élu perd progressivement de sa candeur et de son intégrité. Nous sommes tous et toutes corrompus. Je n'ai pas dit corrompus, j'ai dit corruptibles. Et enfin, 3, les jeux de pouvoir. Les jeux de pouvoir qui sont stérile et destructeur. Celui-ci, en quelque sorte, mine le vrai jeu politique qui, en principe, vise bien au gouvernement du peuple, par le peuple et pour le peuple. On est de plus en plus témoin d'arrangements entre groupes d'intérêts qui se font au détriment de la population, mais servent bien des attentes particulières, la troisième loi, des attentes particulières individuelles et collectives. C'est la gangrène du politique. Je vais en rester là. Laissez-moi résumer un peu les propos que je viens de tenir. Je crois qu'il est important de réaliser, un, la perte de crédibilité des responsabilités des responsables politiques. Trop de scandales connus et prouvés ont conduit progressivement à la perte de crédibilité de nos responsables politiques. On ne les croit plus. C'est mauvais, c'est dangereux, pour tous et toutes. Deux, la réduction de la confiance si nécessaire à la vie collective. Elle est minée, voire même détruite. Les démagogues, ils sont nombreux, ne se privent pas d'inciter la méfiance et la résistance aux leaders au pouvoir. Mais eux aussi se servent, en quelque sorte. Et enfin, les tentations extrêmes. Et puis, il existe une force obscure, mais réelle, qui nous pousse vers le soutien de ceux et celles qui, sans état d'âme particulier, nous offrent l'alternative non démocratique. Celle-ci est présentée comme la solution ultime de tous nos problèmes. Et il est vrai, séduit ceux et celles qui adhèrent aux solutions faciles, sans avoir conscience des conséquences néfastes de toute dictature. L'histoire humaine est pleine de ces choix qui nous ont meurtris, qui nous ont diminués. Et après, il est trop tard. Un mot quand même positif pour conclure. Il faut reconnaître que la fonction politique n'a jamais été chose aisée. Les défis sont nombreux et complexes. La pression du monde socio-économique est non seulement présente, mais également changeante. Il nous faut donc être patient. Et jusqu'à un certain point, oui, tolérant. Trop vouloir, trop vite, peut nuire en ne donnant pas une vraie chance à ceux et à celles qui ont décidé de nous servir. La règle de base semble être de plus en plus caractérisée par l'établissement de règles de conduite à la fois simples et transparentes, ainsi que le contrôle vigilant des actes de tout gouvernement. Le grand dilemme est, et reste encore, le choix que nous devons faire entre liberté et confort. Que voulons-nous vraiment? Que pouvons-nous réalistiquement espérer de l'organisation de nos vies collectives? Il faut en effet soutenir ceux et celles, je le crois, qui nous veulent du bien, en ayant quand même un œil critique et vigilant. Je vous remercie pour votre écoute. À bientôt, chers auditeurs.

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Oldelaf, alias Olivier Delafosse, est de retour avec un quatrième album studio dénommé L'Aventure et qui fleure bon l'escapade et les vacances. Et pour cause, il a été enregistré en itinérance dans un camping-car sur les routes de France entre juin et juillet en compagnie de ses potes de toujours Victor Payet, Alexis Campet et Pierre-Marie Almeras. Et cette belle bande nous offre un album où il est question de plaisir, d'humour et de bonne humeur. Illustration avec ce Saint Amour bien rythmé, la chanson qui a lancé cette chronique, évocatrice de cette commune en Beaujolais qui ne produit que du Saint Amour et qui a popularisé le slogan « J'aime le vin, j'aime l'amour, je bois du Saint Amour ». C'est l'histoire d'un couple parisien, Sophie et Étienne, qui reçoit un couple ami, Marie et Olivier. Sur le seuil de la porte, Marie offre des fleurs à Sophie, tandis qu'Olivier tend à Étienne une bouteille de Saint-Amour. Après les embrassades d'usage et l'apéro, on passe à table, mais de parfait amour. Il y a loin de la coupe aux lèvres. Les hôtes se disputent autour du soufflet qui retombe très vite, et l'on s'enguirlande à qui mieux au point que les invités se parlent très haut pour que les cris venant de la cuisine soient les moins audibles possibles. Ô Saint Amour, quand tu nous tiens. À défaut d'un soufflet appétissant, on se parfume au Saint Amour. Le temps d'une petite clope pour détendre l'atmosphère devant la fenêtre grande ouverte et l'invité se chope un rhume et puis hop, on reprend du Saint Amour un verre ou deux et soudain tout paraît moins lourd mais les paupières se ferment. Il est temps de s'en aller, sauf qu'en se levant, tout se met à tourner. Et pendant qu'on enfile les manteaux, Étienne lance à Olivier « Merci pour le Saint-Amour, il était super ton bon Bordeaux !» Gloup, la Géo en prend un coup et le vigneron Beaujolais se retourne dans sa tombe. Au retour, c'est Marie qui conduit et tandis qu'Olivier dégoise sur le couple de Sophie et Étienne, Marie au volant lui lance « Tais-toi, tu pues l'alcool !» Et c'est reparti pour une engueulade dans la bagnole, cette fois, ô Saint-Amour, quand tu nous tiens. Oldelaf possède un réel don pour nous embarquer dans des univers qui nous interpellent d'emblée et dans lesquels nous parvenons sans peine à nous projeter. Ainsi en est-il de ce Saint-Amour, narration évoquant grandement un Benabar qui, délaissant les cuivres, en serait revenu à une formule guitare-batterie à la Oldelaf. Le résultat est imparable, mêlant moquerie et tendresse. Le sommet dans l'album est probablement atteint avec la chanson « Maman » qui enchaîne avec bonheur les contre-pieds en nous ballottant d'humour noir à affection et tendresse convenue. Il en va de même pour la plage titulaire « Allô » qui, sous prétexte d'autodérision, brocarde notre monde hyperconnecté, ou encore de Patrick Bruel, un titre qui évoque la fuite du temps et la difficulté de se voir vieillir. Au total, le style général de cet album, L'Aventure d'Oldelaf, est assez minimaliste, mais efficace. Un clavier et une guitare très sobres, une rythmique qui ne s'autorise pas de digressions trop osées, et des vocaux qui donnent également dans la retenue. Mais cette simplicité et cette sobriété ne s'avèrent pas gênantes. Bien au contraire, il s'exhale de cet opus, L'Aventure, un charme réel fait de jolies mélodies et d'ambiances douces. Rien de bouleversant ni de révolutionnaire donc, mais tout comme c'était le cas pour Goliath, son précédent album, Oldelaf parvient à imposer son style, fait d'élégance et d'humour, pour nous faire passer d'excellents moments en sa compagnie, et n'est-ce pas là l'essentiel? En témoigne ce « Ne m'oublie pas », une mélodie simple, douce et guillorette, qui évoque l'aventure même de cet album, où l'auteur s'adresse à une fille qui compte partir en voyage. Il lui propose de le prendre lui dans sa valise, mais pour la porter, il lui faudra François, le fort à bras, et partir à l'aventure, embarqué dans le bus d'Arthur aussi. Et voilà, la joyeuse bande, les quatre copains, les vagabonds sauvages, prêts pour le départ. Mais l'appel ne se clôture pas là. Cuisiniers, médecins, porteurs et autres capteurs d'images ne seront pas de trop pour avaler le monde auprès d'une blonde qui plus jamais ne sera seule au monde.
Cet album, L'Aventure de Oldella, fait signer sur le label Je Mange, propre à son auteur, est diffusé sur Vericords, une boîte de diffusion indépendante. Et voici Ne m'oublie pas.

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Où ce qui rapproche l'un de l'autre, c'est que l'un est collectionneur et que l'autre est artiste. L'un collectionne et l'autre crée. Les deux sont aujourd'hui décédés, hélas, mais la veuve de Victor Arouas, prolongeant la collection de son mari défunt en 2010, a entrepris de mettre en dépôt au Musée Rops de Namur les 550 œuvres, oui, vous avez bien entendu, les 550 œuvres collectées, toutes estampillées Félicien Rops par son mari. Une aubaine, évidemment, pour notre Musée Rops de Namur. Rien n'est jamais cependant le fait du hasard, c'est que l'équipe du musée avait depuis de nombreuses années collaboré avec ce collectionneur britannique et de fil en aiguille, la confiance s'est installée. 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L'exposition collectionnée Victor Arouas et Félicien Rops est donc admirée du 11 avril 2026 au 27 septembre 2026 au musée Félicien Rops de Namur, 12 rue Fumal. 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
1: C'est Michel, un titre drôle, chanté sur un ton mi-fataliste, mi-décalé, que vous trouverez sur le quatrième album d'Old Elaf, le pseudo d'Olivier Delafosse, sous le titre « L'aventure » qui enchante par son humour et sa dérision. Précisons d'emblée que toute ressemblance avec des personnes ou des personnages portant le nom ou le prénom de Michel, existant ou ayant existé, ne serait que pure coïncidence. Et pour cause. Old Elaf s'est souvenu ici d'un spectacle qu'il a conçu en 2015 avec son complice et ami Alain Berthier pour conter la folle histoire de Michel Montana, un chanteur français qui a traversé le paysage musical des 40 dernières années, sans jamais trouver le succès. Michel Montana est un personnage fictif, inventé par les deux complices. Un chanteur un peu loser, au pédigré plutôt étrange. Il serait né en 1946, de mère française mais rasée, et de père stérile. Véritable miraculé de la nature, il viendra sur le tard à la chanson où il se révèle être un être à part. Il va côtoyer l'apogée des années 70, le monde des Sardou, Clo-Clo, Fugain, et va même être à l'origine de plusieurs chansons cultes, sans jamais pourtant embrasser le succès escompté. Vendu comme le show le plus farouchement désopilant des 12 dernières années, la folle histoire de Michel Montana permet à nos deux artistes de revisiter à leur manière et à l'aide d'une contrebasse la chanson française des 40 dernières années. Un spectacle tout en parodie et en second degré. Old Elaf est un phénomène tant musical que scénique, suivi par un public assidu qui n'hésite pas à faire de nombreux kilomètres pour venir l'écouter. Ses concerts sont d'ailleurs généralement complets. Dans Saint-Michel, l'artiste campe un personnage moitié frimeur, moitié flambeur, mocassin en croco, petite moustache et fuego, blouson de cuir marron et téléphone au ceinturon. Il adore en mettre plein la vue à ceux qui le voient évoluer. Il a déjà connu des filles, mais très vite elles s'enfuient. Mais laissons cela de côté, car ce soir, c'est la fête à Michel. Et pour l'occasion, que lui ont offert ses amis ? Ben rien. Rien, c'est pas grand-chose comme cadeau, avoué. Pas grave, car Michel a besoin de personne. Et ce soir, il va danser. Sa démarche de joli cœur ne plaît pas trop au videur. Il rentre quand même par la porte des poubelles. Et là, sur la piste de danse, il fait peur quand il s'éclate. Tout le monde pense qu'il fait semblant de ne pas savoir danser, qu'il est un peu bourré. Mais c'est la réalité. Pourtant, il y a une fille qui lui a tapé dans l'œil, au propre comme au figuré. C'est Michel, son double au féminin. Une histoire qui commence mal, car il se retrouve à l'hôpital. Pourtant, Michel et Michel fileront le parfait amour. Et leur enfant, ce sera Philippe, ou bien Michel. Bah tiens, tant qu'à faire. 2 ans après Goliath, son troisième album, Old Elaf, l'homme de la tristitude, revient avec L'Aventure, son 4e album solo, et surtout le tout premier album réalisé sur les routes de France dans un camping-car entre juin et juillet. Avec lui dans ce camion, Victor Paillet, son musicien et ami depuis 10 ans, Alexis Campet à la réalisation et Pim Almeras pour organiser et filmer ce Paris fou. Un album sur le voyage, au parfum de vacances, un album né sur la route et filtrant un monde un peu moisi, mais dont on doit rire coûte que coûte. Une aventure unique, financée en plus par une campagne de crowdfunding, car Old Elaf se méfie des requins de la profession et il préfère impliquer son public dans ses réalisations. On retrouve dans cet opus la patte et l'écriture si caractéristiques du chanteur. Entre lui et l'humour, la dérision, le cynisme, la poésie et la nostalgie, ça ne fait qu'un. Au total, 14 nouvelles chansons et l'artiste nous balade entre rire et mélancolie. Et sa pop légère nous invite à nous interroger sur pas mal de problèmes et de problématiques du quotidien. Les nouvelles technologies qui nous font perdre un temps précieux, l'écologie, tarte à la crème, le spectre des attentats, la vie de couple et les relations humaines qui tournent parfois au vinaigre. Autre sujet qui tombe sous le regard d'Oldelaf, le vieillissement. On pense que ça n'arrive qu'aux autres, mais non. Faut se rendre à l'évidence, mon ami. Tu ne récupères plus comme avant. Tu ne rentres plus dans tes fringues. T'as pas l'impression que tout fout le camp ? Ben oui. Patrick Bruel a 60 ans, figure-toi. Et toi, t'en as presque autant. Éternel adolescent, tu prends de l'âge avec lui. Ça te fait tellement bizarre. Et ça lui en fait tout autant, même si, comme toi, il veut encore jouer les amants. T'as plus le même succès auprès des filles. Si tu veux toujours jouer au charme, ce sont tes propres filles qui te rappellent à l'ordre. Alors tu te consoles en te disant que malgré tout, Michael Jackson peut même pas en dire autant, lui qui a rendu l'âme à l'âge de 50 ans. Cet album, L'Aventure, fort de ses 14 chansons écrites et composées dans un studio mobile sur les routes de France, est produit sur le label Je Mange, un label propre à Oldelaf. Et voici Patrick Bruel, c'est le titre de la chanson.

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1: Notre petite goutte de poésie s'intéresse aujourd'hui à l'itinéraire et à l'œuvre de Paul Verlaine. Paul-Marie Verlaine est né à Metz le 30 mars 1844 de famille bourgeoise. Après son baccalauréat, il devient employé à l'hôtel de ville de Paris. Ses fonctions ne lui interdisent pas de fréquenter les adeptes du mouvement parnassien, ni surtout de courir les bistrots. L'absinthe causera la ruine de Verlaine et de son talent. Assagi cependant par ses fiançailles et les premiers mois de son mariage, il rencontre Rimbaud. Et envoûté par ce qu'il dit être Satan adolescent, il brise son ménage et mène une vie errante en Angleterre et en Belgique. Au cours d'une dispute avec son ami, Verlaine, ivre, le blesse d'une balle de revolver. Durant 18 mois, dans la prison de Mons, il expiera son geste et il retrouvera un équilibre qu'il croit définitif. Désireux de se redresser, il goûte au métier de professeur, mais bientôt il retombe dans ses vices anciens et s'abandonne à une totale déchéance. Taudis, hôpitaux et cabarets verront le prince des poètes errer misérablement, auréolé cependant d'une sorte de légende. Il meurt en 1896, mais c'était un fameux musicien et un réel magicien du vers. Le voici dans « Il pleure dans mon cœur », extrait de « Romance sans parole ».
2: 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Quelle est cette langueur qui pénètre mon cœur ? Ô bruit doux de la pluie par terre et sur les toits, pour un cœur qui s'ennuie, ô le chant de la pluie. Il pleure sans raison dans ce cœur qui s'écœure. Quoi ? Nulle trahison ? Ce deuil est sans raison. C'est bien la pire peine de ne savoir pourquoi, sans amour et sans haine, mon cœur a tant de peine.
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En quelques mots, voici l'action. Elle dure 4 heures. C'est un peu long. C'est un peu long à raconter. Je vais vous en faire le résumé. Au début, il ne se passe rien.

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1: L'éloge, point d'interrogation, de la peur. Actu et la peur. Il est assez évident que par ses programmes et ses présentations, à la fois osées et interpellantes, l'actu suscite parfois en nous, et particulièrement chez certains d'entre nous, des réactions de crainte et même d'effroi. Je pense aux récits de guerre en Ukraine, par exemple, aux attentats sanglants de terroristes, aux violences faites aux femmes et aux hommes, aux catastrophes naturelles, et j'en passe, et sans doute des pires. En bref, elle déclenche par l'horreur de ces images et la brutalité des événements de la peur en vous, en nous. Elle nous touche dans notre confort et sécurité. Elle nous met mal à l'aise et va jusqu'à nous culpabiliser. Oui, nous culpabiliser. Elle soulève l'actualité des questions qui, reconnaissons-le, ne sont pas source, loin de là, de quiétude et de sérénité. Pourquoi ? Pourquoi encore tous ces drames et ces violences ? On n'en finira donc jamais, c'est désespérant. Et nous, sommes-nous protégés ? Cela pourrait-il nous arriver à nous aussi ? Et nos enfants et nos petits-enfants vont-ils pouvoir assumer ? Quel mauvais héritage nous leur laissons ! Il est vrai que pour soutenir et développer l'écoute de l'actu, les responsables de celle-ci n'hésiteront pas à forcer la dose. L'image et le texte provocateur attirent l'écoute et renforcent la popularité des programmes qui, soi-disant, présentent la vérité. Une vérité perçue, bien sûr, une vérité interprétée. Non seulement cette approche suscite incontestablement un mal-être parmi de nombreuses personnes dans nos sociétés, mais elle provoque aussi des réactions d'effroi et d'insécurité. La peur en question. Trois constatations sur le phénomène de peur. La peur fait partie de la nature humaine. Deux, la peur est nécessaire pour survivre. Trois, la peur peut nous détruire. Peur et nature humaine. Nous sommes bien des êtres vivants capables de vivre la peur, de la communiquer à d'autres et de la vaincre à partir d'actes découragés. Pas de risque, pas de peur, pas besoin de courage. Peur et survie. Oui, la peur nous aide à éviter des situations dangereuses pour nous et pour d'autres. Elle éveille notre attention par rapport à des dangers possibles et néfastes. Sans cette faculté, nous serions à la merci de ce que l'on peut appeler les pièges de la vie. Peur et destruction. La peur individuelle ou partagée avec d'autres peut également conduire à des blocages et à des destructions de vie. On perd sa capacité d'agir. On est bloqué dans ses actes et même dans ses pensées. On entre en conflit avec les autres qui, eux aussi, ont peur. On renie à la poursuite du bonheur par peur de celui-ci. Et puis, il y a bien sûr la grande peur, la peur de sa propre mort. Peur et actu. Identifions quelques défis par rapport à cette peur qui peut nous nuire. Et oui, l'actu de tous les jours est en effet chargée de mauvaises nouvelles et de drames. D'une certaine façon, l'actu n'a pas le choix, elle est bien obligée d'informer selon les scènes du monde. Oui, le monde est bien un théâtre avec peu de comédie et beaucoup de tragédie. L'actu ne peut ignorer ce qui se passe et réduire l'information à des actes purement cosmétiques. Elle doit bien sûr éviter le piège du sensationnel et du dramatique, mais ne peut aller trop loin dans le modelage de l'information. Elle a aussi une éthique qui pousse, en principe, dans la neutralité du reportage de l'actualité. Elle se veut aussi, l'actu, bien sûr, être la première à témoigner des nouvelles du monde. Il est certain que la pression de la compétition s'exerce au choix des responsables de l'actu. Il faut bien sélectionner les faits enregistrés, aller au plus vite et marquer sa supériorité par des annonces inaudibles. Tous ces défis sont réels, mais le plus grand des défis est celui lié à ce que j'appelle le vide, la peur du vide. La masse des nouvelles de l'actu, avec toute leur incohérence, contradiction, menace plus ou moins occultée, remise en question, manque de crédibilité, manipulation et mensonge, produisent un effet dévastateur sur les auditeurs. C'est ce que les philosophes et sociologues ont dénommé la crise du sens. On ne s'y retrouve plus, on est perplexe au mieux et perdu au pire. On souffre du vide, le vide du sens, l'absence du sens. Je livre, bien entendu, tout cela à votre réflexion, une réflexion qui, je l'espère, sera critique. À bientôt, chers auditeurs.

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1: L'actu et l'histoire. L'actu ou l'actualité interprétée. Comme disait Jules Renard, l'histoire avec un grand H n'est qu'une histoire à dormir debout. Quelques constatations. Il est clair que beaucoup de programmes couvrant l'actualité font référence à l'histoire, à notre passé, proche ou lointain. Journalistes et commentateurs ont une tendance à expliquer notre présent comme si celui-ci était la conclusion logique nécessaire de notre vie antérieure. Il suppose, sans le dire, que notre connaissance d'hier est objective et complète. Des jugements sont alors émis sur hier sur la base d'aujourd'hui. Il n'en est évidemment rien. L'histoire se refait à la lueur de notre vécu récent, du vôtre, du mien, du nôtre. Tout est question d'interprétation biaisée et tronquée. Voici trois faux pas de l'histoire revue et corrigée par l'actu. 1. Les fausses interprétations. La compréhension de l'histoire ne peut être que subjective et fausse. Nous subissons le syndrome du verre fumé, autrement dit, notre perception du passé est distordue, et aussi du syndrome du rétroviseur. Le rétroviseur ne nous présente pas tout. Nous faisons une sélection rationnelle, consciente ou inconsciente, du passé. 2. Les ignorances de l'histoire. Tant de choses se sont passées, tant d'événements se sont produits, tant de vérités cachées, dissimulées, occultées. Bref, notre lecture de l'histoire est au mieux tronquée et au pire manipulatrice et fausse. Un petit mot maintenant sur les malentendus de l'histoire. Une question vitale et fortement discutée dans les médias est : peut-on juger les actes d'hier, y compris de nos ancêtres, bien sûr, sur la base des schémas mentaux et des valeurs d'aujourd'hui ? C'est une importante question et je voudrais citer trois points qui méritent, je crois, d'être soulignés. 1. Cela a-t-il du sens ? Cela a certainement du sens, mais cela reste extrêmement dangereux dans la mesure où le jugement est perçu comme juste et impartial. On ne peut pas s'empêcher de juger hier avec les critères d'aujourd'hui. 2. Est-ce juste ? Non, ce n'est pas juste, entre guillemets, dans le sens où tout acte posé devrait, en toute objectivité, être apprécié selon les critères admis dans un milieu culturel donné et à un temps donné. Nous devrions garder à l'esprit que nos actes d'aujourd'hui seront eux aussi jugés demain selon de nouveaux critères dont on ignore tout aujourd'hui. 3. Est-ce utile ? Oui. Absolument, quand les jugements présents nous permettent d'apprendre des choses utiles sur nous-mêmes et engendrent ainsi une amélioration de nos valeurs humaines, de nos façons d'être. Quels sont les aspects positifs de l'histoire commentée ? Comme le philosophe Thucydide a énoncé, a proclamé, l'histoire est un perpétuel recommencement. Je vois personnellement trois grandes raisons pour que l'actu se penche sur nos passés lointains et pas si lointains récents, connaissant d'ailleurs qu'elle le fait parfois avec l'actu, beaucoup de brio et de sérieux. Si. Les voici. Première raison, elle nous aide à mieux nous connaître. Autrement dit, nous nous apprenons. La lecture du passé nous donne des indications, soit très fortes, soit dérangeante, de notre identité, de ce que nous sommes, de qui nous sommes. Deuxième raison, l'actu nous signale les pièges de notre humanité en mettant l'accent sur les désastres d'hier, Nous voici en quelque sorte prévenus. Donc, nous apprenons et nous sommes prévenus. Nous devons faire attention. Troisième raison, elle donne un sens à notre que nous sommes et à notre évolution. Oui. La lecture par l'actu d'hier nous permet de découvrir éventuellement des pistes, au moins des pistes, par rapport à nos futurs possibles. Et ensuite, oui, tout recommence, comme si nous n'avions rien retenu et appris. Cela fait partie de ce que nous sommes également. Il semblerait donc que l'apport fondamental de l'histoire est d'une part de nous faire réfléchir sur nous-mêmes, et au-delà, et plus important encore, de nous développer et de développer en nous cet élément essentiel qui fait sans doute de nous des privilégiés de la nature. Oui, des privilégiés de la nature par rapport peut-être aux autres espèces, à savoir notre conscience. Un petit mot sur histoire et conscience. Pierre, le fameux Pierre Teilhard de Chardin, a énoncé cette petite phrase très forte, puissante, interpellante, à savoir « la conscience n'est pas de savoir, mais de savoir que l'on sait ». L'histoire, même revue et corrigée, oui, et corrigée, réinterprétée, nous permet de renforcer en nous non seulement notre capacité à être intelligent, à savoir résoudre des problèmes d'une façon très succincte, mais aussi celle d'être conscient, de savoir ce que l'on sait. En cela, l'actu fait œuvre de bien et de bon. Elle nous stimule dans notre réflexion trois étages. Premier étage, notre histoire est quand même fabuleuse, avec, oui, bien sûr, ses hauts et ses bas, ses grandeurs et ses horreurs, ses progrès, ses régressions. Étage 2, on devient de plus en plus conscient grâce à l'histoire des sciences, y compris la philosophie, de notre identité naturelle ou notre état biologique, avec ses points forts, avec ses points faibles, par rapport à nos exigences du temps. Et enfin, étage 3, elle, l'actu, nous pousse dans notre dernier retranchement en nous forçant à réaliser que dans beaucoup de domaines, en fait, on ne sait pas que l'on sait. Je répète, on ne sait pas que l'on sait. Vraiment, Socrate affirmait que son grand avantage par rapport aux autres philosophes, c'est qu'il savait qu'il ne savait pas. Moi, je pense personnellement, et je ne suis pas le seul, nous en savons beaucoup plus que nous le croyons. Nous n'en avons pas conscience. On ne sait pas, chers auditeurs, on ne sait pas que l'on sait. Il est temps de découvrir que nous savons beaucoup plus que nous pensons. En bonne conscience, je vous livre ces petits mots et à bientôt.

0: Notre petite goutte de poésie s'intéresse cette semaine au poète sétois, et oui, ami de Georges Brassens certainement, Paul Valéry. Paul Valéry est donc né à Sète le 30 octobre 1871, fils d'un père corse et d'une mère italienne. C'est durant 20 ans un jeune méditerranéen a donné à l'étude et au charme de la poésie. Malgré ses succès littéraires, il abandonne la lyre et en 1892 vient à Paris pour se consacrer aux arcanes des mathématiques et de la philosophie. Et oui, n'a-t-il pas conçu le grand dessein, je cite, de mener son moi à l'extrême de son désir de se posséder ? Fin de citation. Rédacteur au ministère de la guerre, puis secrétaire à l'agence Havas, il sort d'un mutisme de plusieurs années et il publie surtout entre 1917 et 1923 une série d'ouvrages qui sont tout à fait remarquables. Et ces ouvrages sont non seulement poétiques, mais aussi romanesques. Pour la poésie, on retiendra La Jeune Parc, album de vers anciens, L'âme et la danse, Palinos, Charme, Regard sur le monde actuel, Variété. Académicien en 1925, il mène désormais la vie d'un homme de lettres couvert de lauriers et de faveurs officielles, mais il meurt à Paris en 1945. Nous allons le découvrir dans ce poème très sympathique, intitulé « Le bois amical », alors que d'habitude, Paul Valéry nous gratifie d'une poésie très travaillée. Cet extrait figure dans « Album de vers anciens » et nous allons demander à notre lectrice Annick de vous le dire.
1: 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Nous nous sommes tenus par les mains, sans dire, parmi les fleurs obscures. Nous marchions comme des fiancés, seuls, dans la nuit verte des prairies, nous partagions ce fruit de féerie, la lune amicale aux insensés. Et puis nous sommes morts sur la mousse, très loin, tout seuls parmi l'ombre douce de ce bois intime et murmurant. Et là-haut, dans la lumière immense, nous nous sommes trouvés en pleurant. Ô mon cher compagnon de silence!
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Le Tourni, c'est un des singles bien tournés du 8e album que Nolwenn Leroy s'est offert pour célébrer ses 40 printemps et ses 20 ans de disques et de scènes. Un disque qui est le fruit d'une collaboration étroite avec Benjamin Biolay, qui signe la majeure partie de cet opus, ayant pour titre « La Cavale », allusion à ce sentiment de liberté retrouvée après de contraignantes années Covid. Et cette liberté, la belle bretonne a envie de la partager avec le public qui la suit depuis tant d'années, en se dévoilant comme jamais dans son intimité familiale, que ce soit avec son mari, le tennisman Arnaud Clément, en retrait aujourd'hui de la compétition tennistique, ou avec son petit garçon, Marin, âgé de 4 ans à la sortie de l'album, et à qui elle dédie ce titre « Mon beau corsaire ». Nolwenn ne fait pas mystère de difficultés que son couple a traversées en 14 années d'existence. Ainsi, dans ce morceau « Le Tourni », où elle évoque la lune de miel des premières années amoureuses. On passait le dimanche toute la journée au lit ou sur la Vespa bleue des vacances dans la baie d'Amalfi, chante-t-elle. Mais aujourd'hui, poursuit-elle, ça me donne le tourni quand j'y pense, et la bougeotte aussi. Le tourni qui trouve son origine dans le tour du potier, largement en usage chez les Grecs et les Latins, est synonyme de vertige. C'est le sentiment que l'on éprouve au souvenir d'une joie forte et d'une intense émotion, avec immédiatement après la crainte, la peur de perdre ces instants de bonheur. Dans la chanson, on comprend que les amants se sont séparés. Les démons de midi sont passés par là. Elle nous apprend qu'elle s'est rendue en bord de Manche pour y voir les bateaux. Mais au lieu des voiliers, c'est sa vie qu'elle a vue défiler, désemparée, déséquilibrée. Et je vois tout qui danse, c'est le tourni, je pense, chante-t-elle. On y apprend encore qu'elle nage dans son pull et ses manches, qu'elle a perdu l'appétit, que le film du dimanche soir l'ennuie, qu'un écran noir obture son esprit sur des nuances de gris. Le lundi est sans espoir, tu ne reviendras pas, ça me donne le tourni. Si Nolwenn Leroy a partagé cette intimité avec son public, elle a commencé d'abord par Benjamin Biolay, à qui elle a consacré de nombreuses heures de confidence où elle s'est livrée sans fard. C'est d'ailleurs ce qui a permis à la gagnante de la Starac 2 de s'approprier ses textes et de les chanter. Mais que l'on se rassure, tout n'est pas sombre dans cet album. Il y a d'autres très beaux moments de joie, comme dans cette chanson « Tu me plais » où elle fait jaillir les mots d'amour à l'adresse de celui qu'elle aime. Benjamin Biolay apporte donc du renouveau dans l'univers de Nolwenn Leroy qui tournait depuis ses deux derniers disques autour des bateaux, des sirènes et des terres bretonnes. La cavale est romantique et douce. Nolwenn y reste poético-musical, transmettant dans chacune de ses chansons ses sentiments profonds à la faveur d'une voix limpide et cristalline qu'on lui connaît et qu'on lui reconnaît. Celle qui se classe chaque année depuis 2012 parmi les personnalités préférées des Français vous avouera sans embâge qu'elle aime encore tenir dans ses mains les disques et les vinyles, un peu comme un enfant qu'on tient dans ses bras à la naissance. C'est une sorte de reconnaissance et c'est pourquoi le visuel des albums lui importe tant. Toujours très émue à la sortie d'un nouvel opus, elle vous dira que le digital est un outil extraordinaire, mais que rien ne saurait remplacer l'objet que l'on tient entre ses mains. D'ailleurs, l'artiste vous dira qu'elle est très attachée à la couverture de ses disques et que les pochettes, c'est important pour elle. Elle les soigne tout particulièrement et elle demande d'ailleurs toujours l'avis de sa mère. Et sur ses pochettes, on la voit souvent, à vrai dire, dévêtue. C'est parce qu'elle veut éviter que le vêtement prenne trop le dessus sur la symbolique. Elle souhaite simplement que la pochette soit hors du temps, d'où l'absence ou la réduction au strict minimum du vêtement qui marque une époque et qui, au fil du temps, finira par dater. L'artiste veut s'inscrire résolument dans l'intemporalité, et c'est encore le cas ici, où on la voit sur un splendide fond bleu nuit posé, le regard interrogateur, un brin effaré, à côté d'un cheval noir, un instantané d'univers totalement onirique. L'album de Nolwenn se termine sur un émouvant piano-voix, « La Cavale », le titre éponyme de l'album.
La cavale, c'est cette course effrénée que l'on devine avec Black, le cheval noir figurant sur la pochette. Mais c'est aussi le nom d'un quartier de Brest où elle devait revoir Christophe, son ami, le chanteur. Hélas, celui-ci décédera du Covid, souvenez-vous, à 74 ans, le 16 avril 2020, à Brest précisément. Et à l'annonce de la nouvelle, Nolwenn écrira « J'avais déjà commencé à écrire ma chanson sur Brest après avoir chanté les mots de Miossec. Quand j'ai appris que Christophe était parti, dans ma ville, j'ai repris les mots et la chanson s'est transformée avec ce double sens. » C'était quelqu'un d'exceptionnel, un musicien complet, avec qui on discutait des heures. En hommage au chanteur Christophe B. Villacois, donc, voici La Cavale. Et précisons que le disque du même nom est paru sur le label Polydor de Universal Music France.

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1: 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Alors, belle découverte et surtout, bon plongeon dans la bande dessinée qui est toujours un art tellement attachant. 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Où ce qui rapproche l'un de l'autre, c'est que l'un est collectionneur et que l'autre est artiste. L'un collectionne et l'autre crée. Les deux sont aujourd'hui décédés, hélas, mais la veuve de Victor Arouas, prolongeant la collection de son mari défunt en 2010, a entrepris de mettre en dépôt au Musée Rops de Namur les 550 œuvres, oui, vous avez bien entendu, les 550 œuvres collectées, toutes estampillées Félicien Rops par son mari. Une aubaine, évidemment, pour notre Musée Rops de Namur. Rien n'est jamais cependant le fait du hasard, c'est que l'équipe du musée avait depuis de nombreuses années collaboré avec ce collectionneur britannique et de fil en aiguille, la confiance s'est installée. Et ce dépôt de 550 œuvres, dont 130 sont exposées pour cette exposition du 11 avril au 27 septembre, c'est un fabuleux cadeau pour le musée et pour les visiteurs d'ailleurs, qui vont pouvoir découvrir des œuvres jamais montrées ou si peu et qui feront le bonheur des fans de Félicien Rops. L'exposition collectionnée Victor Arouas et Félicien Rops est donc admirée du 11 avril 2026 au 27 septembre 2026 au musée Félicien Rops de Namur, 12 rue Fumal. 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

0: 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Ici les cinéphiles en direct de Cannes. 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Mais cette semaine, c'est une semaine de pause pour nous. Le temps de vous préparer tout ça et de prendre également un petit peu de repos. Nous vous retrouvons donc mardi prochain, 19h, sur Radio Equinox 106 FM. Je vous souhaite une belle soirée.
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5: Bonjour à tous, bonjour à tous et bonjour Niki.
6: Bonjour JC, bonjour à tous
5: et salut les 60s. Alors cette semaine, on va recevoir en première partie un groupe que j'avais reçu il y a déjà 5 ans. Le temps passe vite, je faisais le point justement l'autre jour. Ça veut dire qu'eux sont toujours en activité, puis nous aussi d'ailleurs.
6: Nous aussi.
5: Et en fait, il s'agit de Lenin McDonald.
6: Waouh, russe, Amérique,
5: oui, alors,
6: bien. Ils sont dans le vent.
5: Oui, si on veut.
6: Politiquement, ils sont dans le vent.
5: Voilà. Et puis, c'est vrai que à chaque fois, je m'amuse, je fais toujours un mauvais jeu de mots. Et d'ailleurs, au cours de l'émission, on en parle. Moi, je les appelle un peu les nostalgiques de la guerre froide.
6: Complètement.
5: Voilà. Et donc, en deuxième partie, on va recevoir Jean-Pierre Tissier, qui est donc le président et fondateur d'un festival qui s'appelle Blues and Polar, qui aura lieu à Manosque le 24 et le 26 août. Et je pensais qu'il était important de parler de cette manifestation, surtout que c'est la dernière, malheureusement.
6: Ah, c'est dommage.
5: Pourquoi? Problèmes, tracasseries administratives.
6: Financiers, enfin c'est pas facile.
5: Oui, financiers, etc. Et puis, et c'est surtout qu'il y a quand même, il y a des gens très intéressants, notamment il y a François-Olivier Gisbert donc, qui participe à ce festival. Donc c'est un festival qui mélange aussi bien donc, des groupes, des chanteurs de blues et aussi donc, des écrivains.
6: Ah, c'est bien, voilà. Ça va bien ensemble pourtant.
5: Absolument,
6: oui.
5: Voilà. D'abord on commence avec Lenin McDonald.
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5: Alors je suis avec Lenin et McDonald via Skype. Aujourd'hui, devant Progrès, comme je le dis très souvent, on peut faire des interviews au bout du monde. Mais là en fait, on n'est pas vraiment au bout du monde parce que toi tu es à Paris, hein, c'est bien ça Lenin?
9: Oui, je suis en région parisienne.
5: T'es en région parisienne. Alors je prends toujours un malin plaisir à prononcer le nom de votre groupe, Lenin McDonald, parce que j'avais écrit il y a très longtemps que vous êtes sans doute des nostalgiques de la guerre froide entre les Américains et les Russes. Est-ce que tu peux un peu rappeler l'origine du nom du groupe?
9: Nostalgique, non, je dirais pas nostalgique. C'est je cultive des paradoxes, c'est-à-dire que je mets en lumière un paradoxe de notre société où moi j'ai vécu avec d'un côté les Russes et les Américains et voilà c'est un peu le résidu de notre société quoi. On est né là-dedans de toute façon et on est encore dans ces histoires-là.
5: Oui.
9: Donc, c'est de là que ça vient. Ça vient aussi de mon groupe d'avant qui s'appelle Jesus Volt où j'étais bassiste et où j'avais pris ce nom-là. Donc voilà, le groupe est, mais bon, c'est quand même mes compos et mes chansons, le groupe est né de ça.

0: Alors aujourd'hui, on a la chance de t'avoir à saluer les 60s parce que vous allez sortir un album. Moi, je suis un inconditionnel de Lennon McDonald parce que vous avez un style très particulier qui n'est surtout pas formaté. Et ça, c'est très bien. C'est très exceptionnel au jour d'aujourd'hui parce que malheureusement, on a de très bons chanteurs ou bonnes chanteuses, mais on a du mal à reconnaître leur voix parce qu'ils sont à peu près formatés. Alors que vous, c'est complètement différent. Et là, j'aimerais que tu nous parles du dernier album là, que vous allez bientôt sortir.
1: Alors là, c'est un EP 5 titres. En attendant la sortie de l'album qui devrait venir plus tard, je pense en fin d'année prochaine ou un peu après. On n'a pas encore déterminé la date. Et c'est ces 5 titres. Alors par rapport au premier album que j'avais sorti, c'est 5 titres qui sont avec un guitariste et une batteuse en plus, sans oublier les programmations et des choses comme ça. Réalisé par un monsieur qui s'appelle Frank Ullery. Qui a réalisé l'album entre autres de Souchon Boulzy, qui bosse avec, qui a travaillé avec Eddie Mitchell, avec Jeanne Birkin, avec énormément de gens. C'est une super rencontre avec lui. Et j'avais envie de confier mes morceaux à quelqu'un de cette trempe-là pour les emmener ailleurs, parce que voilà, j'ai toujours eu envie d'essayer plein de choses. Donc ces morceaux-là sont nés comme ça.
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0: rien compris.
1: Tu veux dire que c'est seul que nous avons bien compris?
0: Parfait, il a rien compris. Mais c'est parce que vous, vous avez compris que vous n'avez rien compris que vous allez rester au-dessus de cette confusion et gagner beaucoup, beaucoup, mais beaucoup de fric.

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1: Belles idoles, bon, on est un peu rhythm and blues quand même là, plutôt. Hein.
2: Oui, aussi, oui. J'en ai fait du rhythm and blues, oui. Et j'ai toujours ce rythme en tant que bassiste et chanteur. J'ai toujours aimé les rythmes chaloupés, de toute façon.
1: Ouais, et c'est totalement réussi. Alors, il faut dire pour les auditeurs de Salut les 60s, Lénine McDonald. Alors, je veux surtout pas faire de parallèle, mais ça permet un peu de situer quand même un petit peu la catégorie dans laquelle vous êtes classé, entre guillemets, parce que j'aime pas classer les chanteurs. Toi, c'est un petit peu du Gainsbourg, un peu quand même. Hein. Il y a une petite rémanence gainsbourgienne, non?
2: Il y a une petite influence qui est. C'est curieux parce que j'ai pas du tout pensé à lui quand j'ai commencé à composer et tout ça. Et bon, c'est un des grands compositeurs et français. Et il s'est retrouvé qu'effectivement, par des chemins détournés, je me suis retrouvé un peu à avoir. Un peu cette influence gainsbourgienne, peut-être dans les textes et effectivement dans la façon de poser ma voix. Oui, il y a cette influence. Oui, c'est sûr. Je ne vais pas la nier.
1: Voilà, non, mais bon, c'est vrai que on a toujours tendance à faire des parallèles. Puis bon, là, c'est quand même une belle référence. Surtout que c'est plaisant à écouter parce que d'un côté, on a une douceur, mais il y a du rythme. C'est chaud. Voilà, c'est très chaud, sans être endiablé, mais il y a un rythme. Notamment, moi j'étais tombé amoureux de ta chanson, c'est Petite Muse. Il y a un solo de guitare qui est extraordinaire. Là, c'est du blues, ça. C'est un peu différent. Tu chantes, mais tu parles en même temps. C'est pour ça que je te disais tout à l'heure, c'est vraiment, t'es vraiment pas du tout formaté. Hein.
2: Ah oui, c'est sûr que je pense que je ne passerai jamais à The Voice. <C'est évident. rire> Mais voilà, je ne sais pas pour dénigrer les chanteurs à voix. Hein. C'est parce que voilà, il en faut. Et, il faut de tout. Il faut de tout pour faire un monde. Et donc, c'est pour ça aussi, je pense que j'irai jamais là-dedans. Parce que de toute façon, c'est pas mon truc, mais je pense que il faut de la diversité, il faut pouvoir, il faut que toutes les musiques puissent s'exprimer de manière, de bonne manière, quoi.

0: tiercé. C'est pourquoi, mes amis, si vous avez des revendications de salaire à formuler, vous m'adressez une note écrite et je la fous au panier et on n'en parle plus. Nous sommes bien d'accord?
1: Oui.
2: Alors, au bureau et à pas vite!
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5: Lénine McDonald. Donc là, on est avec Lénine McDonald. Il n'est pas là. Il est peut-être en train de manger des hamburgers, je ne sais pas. Vous êtes en indépendant. Vous êtes pas sous label ou vous êtes sous label?
6: Non. On est distribué et c'est notre propre production.
5: D'accord, c'est ça. Voilà. Donc vous êtes un peu, comme je dis souvent, d'ailleurs, c'est un peu le creuset de Salut les 60s. On reçoit beaucoup d'artistes indépendants. Ce que je dis souvent, moi, bon, c'est un peu redondant pour nos auditeurs, le monde parallèle de la musique qui est important. Et vous avez aussi donc vos fans, parce qu'en fait, il faut vivre. Et l'art, c'est bien, il faut vivre en même temps. Et vous avez quand même vos fans qui vous suivent un peu partout.
6: Oui, c'est vrai qu'on... Voilà, c'est... Depuis le premier album, il y a des gens qui nous suivent. Ça devient très dur de vivre de la musique. De toute façon, on va pas le cacher. Hein, c'est très très dur à l'heure actuelle, même de tourner, etc. C'est la culture, on a pris un sacré coup derrière les oreilles. Hein, il faut le rabâcher parce que on se rend pas compte à quel point les normalisations, enfin les toute cette société normalise, et même la musique, parce qu'effectivement, si on rentre pas dans les couloirs qu'on choisit les grandes maisons de disques, et ben ça devient très difficile.

0: Alors dans l'album, enfin déjà dans le premier CD que vous allez sortir, les grandes lignes, c'est quoi les thèmes qui sont abordés sur ce CD, pardon ?
1: Les thèmes qui sont abordés, c'est des thèmes de société filtrés par ma poésie, on va dire. Belles Idoles, c'est un peu sur toute cette starisation à outrance des gens qu'on transforme en idoles en deux secondes et puis qu'on jette après parce qu'on n'en a plus besoin. Il y a un texte un peu d'amour sur un que je vois un peu comme un soldat qui écrit une dernière lettre qui est au front. Il y a un texte sur tous ceux qui nous gouvernent. Il y a un texte qui s'appelle Où sont tes rêves aussi, qui est sur un peu une vision de cette société que je vois un peu comme un grand dancing, comme un grand dancing, c'est-à-dire comme si on était dans une énorme boîte de nuit et que tout le monde n'avait qu'une seule idée en tête, c'est de danser pour se faire voir. Et de toute façon, on n'avait pas le choix de faire autre chose. C'est un peu à l'image de l'époque actuelle. It's new.

0: Lénine McDonald, avant de se quitter, bon, petite minute de communication, parce que c'est important pour les indépendants. Alors, si on veut te retrouver, donc les auditeurs de Salut les 60s, donc page Facebook, site web, est-ce que tu peux nous donner tout ça, s'il te plaît?
1: Ouais. Alors, j'ai le site leninemcdonald.com. Voilà, vous pouvez vous trouver les informations et les liens sur mon Facebook. Mon Facebook, Lénine McDonald, vous pouvez trouver, et ma page Facebook, c'est Résister, créer.
0: Ouais. Voilà.
1: Non, donc les cinq titres ne vont pas sortir en physique. Ils vont être sortis, ils sortent uniquement numérique et l'album suivra, où il y aura, je pense, les cinq titres dedans.
0: Oui.
1: Ça sort le 31 mai, et là, il y a déjà sur Deezer. Belles Idoles qui est en téléchargement et donc on écoute.
0: D'accord, d'ailleurs qu'on va écouter peut-être avec peut-être une autre chanson que tu m'adresseras plus tard, mais on va la programmer Belles Idoles, et moi j'aime bien d'ailleurs. En plus, c'est vrai, c'est un petit rhythm and blues qui est vachement sympa, tout à la fois sérieux, mais avec on se détend. Quand on écoute Lénine McDonald, on apprend et on se détend en même temps. It's new.

0: Lénine, on te remercie beaucoup. Et puis, tu, comme je dis toujours, tu nous tiens informés de ton actualité. On va programmer aussi Petite Muse, parce que moi, je suis... alors, je sais que quand on lance un nouvel album, on ne veut pas trop parler des anciennes, mais moi, Petite Muse, je suis tombé amoureux de Petite Muse. Elle est extraordinaire, cette chanson.
1: Écoute, merci beaucoup. Ça me fait chaud au cœur, mais vas-y. Au contraire, ça ne gêne pas.
0: Je te remercie beaucoup et je te dis à très bientôt.
1: À très bientôt.
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0: Je vous rappelle que vous êtes en compagnie de Nikki.
1: Et de JC.
0: Ah, salut les 60s. Willy, never pas l'école. Alors je suis avec Jean-Pierre Tissier qui est le président d'une association qui s'appelle donc The Blues and Polar qui organise depuis quelques années donc un festival Blues and Polar. Bonjour Jean-Pierre et bienvenue à Salut les 60s.
2: Bonjour Jean-Claude, merci de votre accueil.
0: On va tout expliquer à nos auditeurs. Nous on s'est connus un petit peu par hasard grâce à des réseaux sociaux et je me suis rendu compte que depuis 15 ans vous organisez donc chaque année au mois d'août un festival, le festival Blues and Polar à Manosque dans une très belle région. Alors d'abord, d'où vient cette idée ?
2: Cette idée, elle est née d'une rencontre avec François-Olivier Gisbert, qui est le directeur du Point, que l'on peut voir encore beaucoup à la télé, notamment en ce moment avec la période électorale hein, sur les chaînes du service public, et qui habitait près de chez moi. Et moi, étant journaliste comme lui, et puis étant né la même année tous les deux, lorsqu'il a sorti un livre, j'ai écrit un article sur ce livre qui s'appelait Mordin Berger, et qui était un peu un polar à la Jean Giono. Et on se connaissait comme ça un tout petit peu de vue, on a bien sympathisé. Et puis à l'époque, je faisais un petit peu de musique avec un groupe de blues à côté de mon travail. Et je sais pas, on a eu l'idée de faire une dédicace pour la sortie de son livre. Et puis bon, moi j'ai joué avec mon groupe et puis en fait il y avait 100, 200 personnes comme ça, alors qu'on avait invité les gens sur le pouce. Et donc ça nous a conforté à refaire la même chose l'année d'après, comme il faisait des livres à peu près régulièrement chaque année. Et comme à Manosque il y a un autre écrivain qui s'appelle René Frégny, qui est un ami et qui était de la même maison d'édition. L'année d'après, on a fait une autre soirée à deux. Et puis après, progressivement, ça a monté à trois écrivains, quatre. Et puis un jour, on a basculé pour faire un vrai festival. Haute-Provence est une terre de blues. On a ici un super guitariste qui s'appelle Jean-Paul Avenaleda, qui est le leader du groupe Merci, mais qui a été un guitariste qui, dans les années 70, a accompagné France Gall, Patrick Juvet, Luther Allison, des gens comme ça. Et donc, il a filé le virus du blues à tout le monde. Et donc, tout ça, ça a fait un peu une mayonnaise qui a pris au fil du temps. Et là, on arrive à notre 15e année, qui, en revanche, sera la dernière, parce qu'on est un petit peu fatigué des tracasseries administratives actuelles.
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0: déjà vu ça? En pleine paix. Il chante et puis craque en bourre-pif. Il est complètement fou, ce mec.
1: Mais moi, les dingues, je les soigne.
0: Je m'en vais lui faire une ordonnance.
1: Et une sévère. Je vais lui montrer qui c'est Raoul. Aux quatre coins de Paris qu'on va le retrouver éparpillé par petits bouts à son puzzle. Moi, quand on m'en fait trop, je correctionne plus. Je dynamite. Je disperse. Je ventile.
2: Cette année, on débute dans une chapelle sur les hauteurs de Manosque le 24 août. Et puis après, on est dans un parc un peu plus grand pendant deux jours avec des écrivains, un film en plein air et puis des rencontres que je vais animer avec les écrivains sur le thème de la cuisine des mots cette année. C'est-à-dire que ça va nous permettre de parler un peu du style de chaque écrivain, ben quel mot il emploie plutôt que d'autres, comment il est choisi, en fonction de quoi, comment ça vient, tout seul ou pas. Et ce sont tous nos anciens coups de cœur qu'on a récompensés au cours des dernières années qui reviennent bien volontiers pour ce dernier festival.
3: Alors, sur la partie musicale, on va retrouver combien de groupes et est-ce que vous pouvez nous les énumérer?
2: Banana Jug. C'est un groupe de filles de Montpellier, sont quatre et font un espèce de style folk, western, blues, mais avec des instruments très traditionnels, banjo, kazoo, contrebasse, des trucs comme ça. Et puis il y a un groupe, moi j'aime bien traîner sur les marchés, là, un groupe que j'ai trouvé sur le marché d'Apt dans le Vaucluse, et qui fait un espèce de jazz entre manouche et balkan.
3: Et Mazzapito, c'est ça?
2: Zapito, voilà.
4: Ouais. Mmh.
2: Ouais. Et après, le lendemain, là, on a un groupe donc d'un ami, puisque moi je suis harmoniciste blues aussi à mes heures. Donc j'ai un copain harmoniciste fantastique qui s'appelle Marco Ballant et qui fait la promotion des armos Suzuki dans le monde entier en ce moment et qui joue avec un groupe qui s'appelle Nasser Ben Dadou.
4: Ouais.
2: C'est un groupe de Marseille et c'est un rock blues de vraiment de grande qualité. Là, ils sortent un disque en ce moment. Et puis après, pour finir, on aura deux groupes. On aura le groupe dans lequel je joue avec le cinéaste Philippe Carrez, qui est un des co-réalisateurs de Plus belle la vie là, depuis de longues dates. Puis après, on finira avec un groupe de Lyon qui s'appelle Jack Bon Slim Combo et c'était le chanteur. Jack Bon était le chanteur d'un groupe qui s'appelait Ganafoul, qui était du côté de Lyon et qui a eu un petit peu son heure de gloire à l'époque de Téléphone, de Trust, et ils étaient un petit peu dans les mêmes mouvances.
3: Donc on va rappeler, ce festival aura lieu donc à Manosque. Vous nous rappelez les dates?
2: Alors le 24, le 25 et le 26 août.
3: C'est la fin des vacances, donc ça vaut quand même peut-être le coup d'aller faire. En plus, Manosque, c'est une très très belle région. Il fait toujours beau, je pense, hein, tu l'es moins.
2: C'est de faire une grande fête avant la reprise de l'école. On choisit le dernier week-end avant que les parents rentrent et puis que les enfants retournent à l'école.
3: Jean-Pierre, on vous remercie beaucoup et puis on vous dit à très bientôt.

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Brésil-Finistère, c'est un des titres phares de l'album La Cavale que Nolwenn Leroy s'est offert pour ses 40 ans et ses 20 ans de scène. Sur un mode légèrement disco et très dance floor, la chanteuse nous emmène en effet sur une piste de danse où le rêve est de circonstance, de son Finistère breton jusqu'aux plages brésiliennes de Rio ou de Sao Paulo en passant par les soleils du Japon jusqu'à embrasser la planète Terre. « Mets tes pieds sur mes pieds et tes mains là derrière et fermons grand les yeux et dansons sur la mer, Brésil et Finistère, Japon, planète Terre. » Sur un texte et une rythmique de Benjamin Biolay, Nolwenn croit aux vertus de la danse. « Je sais que le ciel sera à ceux qui dansent au moins un jour sur deux. » Dans cet album, le 8e de sa discographie, Nolwenn Leroy se découvre comme jamais et lève un coin du voile sur son intimité. La pochette de cet album, La Cavale, est sans ambiguïté à ce propos. La jeune et jolie bretonne s'y révèle en un cliché poétique et sensuel. On la voit posée en bordure de plage sur fond de ciel bleu nuit, le regard soucieux à côté d'un cheval noir, jouant les fées, habillée d'une robe blanche fendue et donnue, un look virginal adopté pour son grand retour sur scène. La photo laisse entendre que l'on se trouve dans un univers onirique, irréel, et que la belle cavalière s'apprête à enfourcher son courrier black au grand galop jusqu'au bout de la nuit. Mais de quelle nuit s'agit-il ? On comprend, à l'écoute des 11 morceaux de l'album, que le dernier, qui a pour titre La Cavale, est dédié à son ami Christophe. Christophe Bévillacois, décédé quelques mois auparavant, et à qui elle a voulu rendre hommage. Le cheval noir est une monture qui lui permettra de traverser l'espace et le temps pour une rencontre irréelle avec l'artiste disparu. Dans La Cavale, la grande gagnante de la deuxième saison de la Star Academy, souvenez-vous, il y a 20 ans de cela, en 2022, revient avec des titres pop et des ballades sentimentales à sa vie de famille. Dans « Mon beau corsaire », par exemple, autre titre de l'album, elle déclare tout son amour à son petit marin, 4 ans, à la sortie de l'album. C'est le petit corsaire de son cœur, fruit de son union avec le tennisman français Arnaud Clément. La célèbre bretonne et le champion de tennis auraient pu toutefois ne jamais se rencontrer car l'interprète de Cassé n'envisageait pas d'épouser un sportif. Elle qui a débuté par le violon et le chant lyrique avant de remporter la finale de la Starac 2 en avait bavé des milieux sportifs, étant la fille d'un ex-footballeur, Jean-Luc Lemagueresse. Elle se méfiait des sportifs et des milieux dans lesquels ils évoluent. Et de fait, ce n'est pas par le sport que Nolwenn et Arnaud se sont rencontrés, mais par l'intermédiaire d'amis communs. 14 ans plus tard, Nolwenn livre sa version de la vie de couple, reconnaissant qu'elle et son mari ont des caractères explosifs et différents. « Avec Arnaud, on n'est pas du tout pareil », confesse-t-elle. « Il est très méthodique et organisé, contrairement à moi. Malgré tout, il y a un bon équilibre entre nous », conclut-elle, avant de poursuivre en portant un regard lucide et sans tabou. « Je pense que l'être humain, à la base, n'est pas destiné à vivre en couple. C'est une notion tellement construite. On doit se faire violence et apprendre à vivre à deux si on veut que ça marche. » Et ça marche, semble-t-il, si on en croit cette déclaration d'amour « Tu me plais » qui va clôturer cette intervention. Arnaud Clément, qui a pris sa retraite sportive en 2012, a par la suite exercé des fonctions de capitaine de l'équipe de France de la Coupe Davis et il a rejoint la chaîne Prime Vidéo pour commenter les éditions 2021 et 2022 de la Coupe Davis. Mais manifestement, il s'est gardé du temps à la maison pour recevoir l'hommage que lui dédie ici sa chère Nolwenn. Un hommage en chanson, bien sûr. Même si c'est par le truchement de Benjamin Biolay qui s'est révélé être l'habile confident de l'interprète de la célèbre jument de Michao, un autre titre qui fait penser à La Cavale. Voici donc « Tu me plais » que vous trouverez sur ce bel album de Nolwenn Leroy intitulé
La Cavale, est signé sur le label Polydor de Universal Music France.

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0: 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Notre petite goutte de poésie s'intéresse cette semaine au message poétique de Paul Éluard, né en 1895, décédé en 1952 et auteur d'ouvrages particulièrement importants et vraiment fondamentaux pour la poésie. Du surréalisme, Paul Éluard a conservé la passion de l'indépendance, le besoin de transcender le réel et le rationnel. S'il lui arrive, moins souvent qu'à Aragon, de se faire le héros d'une cause, il est menacé par l'emphase et deviendrait volontiers poète moralisateur. Mais son vrai génie est de fraîcheur profonde, intérieure, traduisant en une prosodie souple ses amours, ses amitiés. De vérité chaleureuse aussi, exprimant par des mots simples, mais d'une grande densité, un message d'espoir. Le voici précisément dans un de ses extraits qui sont vraiment d'une poésie remarquable. C'est le dernier ouvrage qu'il a écrit avant sa mort en 1951 et c'est intitulé « Le Phénix ». C'est une ode à l'espoir, c'est une ode au rêve, c'est une ode à l'ouverture et peut-être à la perspective d'un monde toujours meilleur. Voici « Et un sourire », Paul Éluard.
2: La nuit n'est jamais complète. Il y a toujours, puisque je le dis, puisque je l'affirme, au bout du chagrin, une fenêtre ouverte. Une fenêtre éclairée. Il y a toujours un rêve qui veille. Désir à combler, faim à satisfaire. Un cœur généreux. Une main tendue, une main ouverte. Des yeux attentifs. Une vie, la vie à se partager.

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1: L'actu en rose, osons-le. L'actu comme on l'aime. Si, si. Examinons, si vous voulez bien, l'actualité en tant que source d'information, mais aussi d'inspiration. La bonne information, celle qui est validée, les nouvelles idées, on apprend des choses. Nous parlons ici de l'actualité professionnellement et honnêtement gérée. L'information qui nous aide à savoir, à comprendre et qui renforce les liens collectifs. Remettons un peu les pendules à l'heure. Soyons honnêtes et objectifs. Tout n'est pas blanc ou noir dans l'actualité. Voyons cela. Où serions-nous sans l'information médiatique? N'oublions pas le passé glorieux des médias, des phases initiales à ce jour. Elles nous ont permis de faire un bond dans notre évolution, un pas en avant avec tous les risques et dangers inhérents à une innovation. Pensons aux bienfaits de la communication médiatique. Nous ne serions pas là où nous sommes aujourd'hui sans cette percée technologique relative aux médias. Je voudrais dans cette émission souligner 10 points positifs de l'actualité aujourd'hui. 1. Élargissement des perceptions relatives au monde dans lequel nous vivons, moi et le monde. Diminution des vues étroites et partiales. Le monde et ses mystères, la fascination de l'inconnu qui se dévoile progressivement, mais sans jamais se rendre. À l'écoute des scientifiques, des explorateurs de tout genre, des témoignages individuels, des interviews, tout nous pousse à prendre conscience du besoin de mieux connaître ce monde qui nous héberge. 2. Apprendre des autres et de leur action, initiatives, idées, découvertes, s'inspirer et prendre exemple. On peut faire mieux, différemment. Une stimulation grâce à l'actualité à se dépasser. La lecture de l'information nous enrichit des idées et des actions des autres. 3. Développer notre sens de la solidarité. Être touché par des mouvements solidaires, être concerné, agir aussi, se rassembler, se sentir bien et mieux. Nous faisons partie du tout, nous ne sommes pas seuls. 4. Relativiser et mettre nos vécus en perspective. Comprendre que notre situation n'est peut-être pas si mauvaise après tout. Il y a pire. Se consoler, mais également faire preuve d'empathie, développer une image plus objective de notre propre identité par contraste avec le vécu des autres. 5. Identifier les supports de la vie, recevoir une clarification de nos droits et des avantages, par exemple médico-sociaux, réfléchir à ce que la société nous offre, penser aux limites de nos droits, penser, réfléchir à nos obligations, enregistrer des conseils de bonne vie, y compris relatifs de nos jours à la prudence. 6. Être prévenu des dangers possibles de l'avenir. Il y aura sans doute de nouvelles régulations, de nouvelles lois, de nouvelles façons de vivre ensemble. Il y aura des dangers physiques, psychologiques, naturels, collectifs. Autrement dit, grâce à l'information, se préparer et s'armer. 7. Tester nos idées et appréciation de la vie en les comparant aux propos tenus par, oui, par des experts, par des témoins privilégiés de la vie collective. 8. Ceci est aussi important. Je l'appelle ventiler mes émotions, ventiler nos émotions. L'actualité présentée peut déclencher des expressions vocales et fortes de nos sentiments. On prend conscience, en réagissant, de ce qui compte pour nous, de nos valeurs, de nos schémas mentaux. Les émotions nous révèlent quelque chose par rapport à nous-mêmes. Par contraste, c'est aussi, reconnaissons-le, un exutoire, un défoulement peut-être nécessaire. 9. Constater en effet son ignorance. En écoutant certains reportages de l'actualité, nous nous rendons compte que, loin de là, nous ne savons pas tout. Et enfin, 10. contribuer à la vie ensemble, saisir l'opportunité de participer en répondant à des appels, à des témoignages et à des envois d'avis en relation, par exemple, à des enquêtes d'opinion. En guise de conclusion, il y a à prendre et à laisser dans l'actualité, qu'elle soit locale, régionale, nationale et internationale. Mais le plus important, eh bien que chacun de nous se doit de gérer son interprétation des faits sociaux qui sont révélés dans le cadre de l'actualité, et ça par l'ensemble des médias. C'est un jeu de décryptage, un jeu de dévoilage, c'est un jeu de détective. Tout est là, disponible et plus ou moins accessible. Peu importe ce qui compte, c'est la capacité que nous avons d'en tirer du sens pour nous, pour les autres. L'actu nous présente des éléments de ce qui apparemment se passe dans l'environnement proche ou lointain. À nous, à vous, à moi, d'en tirer un maximum de leçons de vérité. Bonne réflexion, chers auditeurs, chers autres. À bientôt.

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Super Gainsbourg, l'admiration de MC Solar pour l'ami Serge ne faiblit pas. Souvenez-vous de son titre « Le nouveau western » qui s'appuie sur un sample de Bonnie and Clyde de Serge Gainsbourg et de son clip tourné au Texas, à New York et à Paris par le réalisateur français Stéphane Setnaoui. Nous étions en 1994 et l'auteur de son premier album « Qui sème le vent récolte le tempo » paru en 1991 sortait dans la foulée « Prose combat » sur lequel précisément on retrouve le nouveau western dont nous parlions il y a un instant. Et j'aurais encore avancé un pion dans la bonne direction, à savoir celle de l'admiration de MC Solar pour Serge Gainsbourg, quand je vous aurais dit que la fille de MC Solar se prénomme Bonnie. Eh oui, ici, dans cet album Géopolitique sorti en 2017, MC revient avec un texte d'hommage à celui dont la vie fut aussi un western en quelque sorte. Et ça commence comme ceci. Il était une fois dans l'Ouest encore sauvage, un peintre armé de lettres, on sait que Gainsbourg rêvait d'être peintre, un vrai tueur à gages, avec la jeune Houston, il vanne et se pavane, il flambait des dollars 30 ans avant Swankman, allusion à peine voilée au Gainsbourg brûlant en 1984 en pleine séance télé sur le plateau de 7 sur 7, un billet de 500 francs français afin de protester contre le racket fiscal. Jadis, il mélangeait à l'arrière des saloons des mélodies chatières au rythme boum boum boum. Et dans les plaines immenses de vieux tubes en faïence, la magie de Gainsbourg a peuplé le silence. Et au terme de cette chanson, les allusions sont encore plus précises. L'anamour, l'aula rastaquer, l'homme à la tête de chou, chouba doubalouba, orang-outan bubblegum, baby boom, des paix, des vents, des pommes, odidou, didouda. MC Solar revient donc aux affaires 10 ans après Chapitre 7, paru en 2007. Cet album récompensé aux Victoires de la Musique de 2008 dans la catégorie « Album des musiques urbaines de l'année » lui avait valu une tournée mémorable qu'il avait quelque peu éreintée. Le rappeur s'était alors retiré pendant une dizaine d'années et durant cette période, il s'était occupé de sa famille, il avait profité de la vie, avait voyagé beaucoup et au total pris du recul. En 2015 pourtant, après que deux de ses musiciens l'aient appelé la même semaine en lui demandant où il en était, notre homme avait décidé de se remettre au travail. Dans les textes de cet album géopoétique, il fait le point sur la société. La vie au travail avec Exasaude et On se lève, ou encore sur l'éducation des jeunes et la trappe dans La trappe Nigo. Il questionne le militant piégé dans ses idées dans La clé, ou sur le temps qui passe à l'approche de la cinquantaine dans Sonophone, soit l'appareil auditif. Il confie à nouveau sa musique au duo de producteurs Black Rose Corporation, qui a déjà produit ses albums, 3 au total, depuis 2000, lui-même se chargeant de l'écriture des textes et de leur interprétation. Durant l'enregistrement, le rappeur est accompagné de ses amis Bambi Cruz, Julia Bright, mais aussi et surtout de Maureen Angot, sa protégée, sur plusieurs titres, dont celui que vous avez entendu à l'entame de ce billet, Super Gainsbourg. On sait le litige qui a opposé Claude Mbarelli, c'est le véritable nom de MC Solar, à sa maison de disques primitive Polydor, car celle-ci n'avait pas respecté la volonté de l'artiste de sortir en double album, Paradisiaque et MC Solar, une seule et même réalisation. Il en a résulté un retrait de la vente des 4 premiers albums les plus emblématiques de MC Solar. La société de production Polydor, condamnée en justice, se voit interdire dès lors de poursuivre l'exploitation des 4 premiers albums de l'artiste dont elle détient toujours la propriété intellectuelle. Et c'est ainsi que, depuis 1997, aucun des 4 premiers albums de l'artiste n'a pu être réédité et disponible sur le marché. Bonne nouvelle pour les avides de découverte, depuis le 25 juin 2021,
MC Solar ayant récupéré les droits de production, réédite les trois premiers albums en vinyle et CD, ainsi que sur les plateformes de téléchargement. Plus de 20 ans plus tard, l'inaccessibilité de ces merveilleux albums est dorénavant levée et dans la foulée, Géopoétique, 5 ans après sa sortie, est réédité à son tour. Il s'agit là d'une aubaine. Il est temps à présent de vous faire goûter au charme d'un dernier titre de cet album Géopoétique qui en détient 19 et qui vous offre plus de 60 minutes d'excellente musique. Il a pour nom les Mirabelles. Derrière ce titre, charmant, aux accents bucoliques, se cachent en réalité des drames liés à l'horreur de la guerre. MC emploie le procédé de la personnification. Il se décrit comme un village de la Lorraine française peuplé de mirabelliers, ses spécialités locales de la région de Metz-Nancy, et fort d'une petite centaine de paysans, c'est ce que comptaient ces petits villages à l'époque. Mais voilà qu'en 1916, les armées françaises et prussiennes se font face. Les armes crachent la mort. Les Français veulent reprendre ces villages lorrains que l'issue de la guerre de 1870 avait attribué aux Allemands. La guerre de 14 est passée par là. Il n'y a plus de soldats dans les tranchées. Les taxis de la Marne s'en sont retournés. Et ces villages sont devenus désertiques, pillés à feu et à sang. Et donc, depuis tout ce temps, ce petit village mosellan n'a plus d'habitants. Ça fait plus de 100 ans de cela. Le boulanger n'y fait forcément plus son pain, et les mirabelles sont en déshérence. Plus personne n'est là pour les cueillir. « Je suis un village mort pour la France », dit la chanson. « On ne me croit pas. Ça semble irréel », dit le village. « Allons, enfants. » Les seuls témoins sont les Mirabelles, les Mirabelles. Et voilà, l'album Géopoétique de MC Solar est à nouveau à votre disposition. Il est disponible sur le label Playtwood Osmose Inversé. Et voici ce très beau, les Mirabelles.

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1: 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Nous vous retrouvons donc mardi prochain, 19h, sur Radio Equinox 106 FM. Je vous souhaite une belle soirée.
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Je vous souhaite à toutes et tous une bonne journée et je suis impatient de vous accueillir à Namur-en-Mai.

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0: Aïwa, c'est une profession de foi, comme une ode ou un hymne au soleil de Claude Mbarelli, vous avez compris, MC Solar, sur ce 8e album intitulé Géopoétique. Et ce, à l'occasion de la réédition aussi de ses premiers 4 albums parus sur le label Polydor, qui n'avait plus été réédité depuis 1997 à la suite d'un litige opposant l'auteur à la firme de disques. Depuis juin 2021, l'embargo est levé et la production de l'habit MC est désormais disponible tout au long de ses 8 albums depuis 1991 jusqu'à nos jours. Aïwa est un personnage imaginaire, un prénom féminin, donné principalement en Argentine. Pour les besoins de la rime et de l'enthousiasme avec lequel il écrit les choses, MC Solar lance « Regarde comme la vie est belle, Aïwa ». Regarde comme la vie est belle, Aïwa. Regarde comme la fille est belle, Aïwa. Quand elle danse sous le soleil, Aïwa. Le rappeur évoque alors la fuite de l'hiver. Le gel est mort. Une aubaine pour celui qui est né au Sénégal en 1969, et même s'il est arrivé en France avec sa famille à l'âge de 6 mois, il garde en lui ce soleil de l'Afrique qui, selon Laurent Voulzy, donne la même couleur aux gens gentiment. Ce n'est d'ailleurs pas pour rien s'il s'est donné le surnom de Solar, proche de solaire, et de décrire au rythme du rap, en autant de flash, les plages de Rio ou celles de Sao Paulo, les gosses qui jouent au ballon, les gonzesses sur leur transat, les shorts, polo, maillot et la crème Solar, clin d'œil. La journée est de rêve. Cadeau du soleil, regarde comme la vie est belle, Aïwa. La vie est belle revient d'ailleurs comme un leitmotiv chez MC Solar. Il en a fait une chanson sur son album Mash 6, paru en 2006, et puis invité à se produire au Palais 5 du Heysel le 16 juillet 2022, puis au Francophonie de Spa le 21 juillet de la même année, dans une formule de New Big Band Project, regroupant 16 musiciens, 5 choristes, 4 cuivres, une section de cordes, une phalange quelque peu insolite en fait pour un rappeur. J'avais été interpellé personnellement par ses propos en réponse à la question d'un journaliste qui lui demandait si cette tournée Big Band, marquante aussi ses 30 ans de carrière, le rendait fier du chemin parcouru. Plus que de la fierté, c'est de la gratitude que je ressens, avait rétorqué l'auteur de Caroline. J'ai envie de dire merci, tout simplement, oui merci. Je voulais devenir journaliste ou interprète au départ. Le hip-hop n'était pour moi qu'un hobby. J'ai commencé à suivre un master en langue appliquée et puis mon prof m'a dit qu'on enseignait du rap à l'université de Paris 8. Je me suis inscrit au cours et j'ai replongé dans le milieu. Ça m'a nourri intellectuellement et c'est devenu mon job. Tout le savoir que j'ai aujourd'hui, je l'ai acquis directement ou indirectement grâce au rap. Si c'était à refaire, je recommencerais tout pareil. Et de conclure par ces mots, la vie est belle. Le rap appartient à la culture hip-hop. Étymologiquement, le terme serait la combinaison du terme anglais hip, être dans le vent, branché, selon le parler de la rue, et de to hop, sauter, danser. Pour d'autres, le terme serait issu de la culture hippie, car à son origine, le mouvement culturel avait pour vocation de canaliser les frustrations et la violence pour en faire quelque chose de positif. C'est au début des années 70 que serait né dans le South Bronx de New York le mouvement culturel du ressenti, de l'expression, débouchant souvent, mais pas toujours, sur la contestation. La culture hip-hop comprend d'ailleurs 5 disciplines. Le rap, déjà évoqué, le jink, pratiqué par les DJ, enchaînant plusieurs musiques provenant de diverses platines, le breakdancing, caractérisé par des mouvements du corps saccadés, greffés sur un aspect acrobatique et des figures au sol. Et puis nous trouvons aussi le graffiti, qui peut être pour certains une forme d'art promue au rang d'art de la rue, mais pour d'autres une forme de dégradation des bâtiments ou du matériel public. Et enfin, il y a le beatboxing, un savoir-faire étonnant où la musique est produite essentiellement par la bouche qui imite instruments, percussions et bruitages divers en production sonore a cappella boîte à rythme humaine ou human beatboxing. Quant au fait d'en revenir à l'origine du mot rap, il faut savoir qu'en argot américain, le terme signifie bavarder, blâmer, baratiner. Et les premiers raps étaient réalisés par des MC ou des MC précisément, des initiales de maître de cérémonie, qui faisaient rimer leurs interventions orales pour mettre de l'ambiance dans la soirée. On comprend mieux dès lors l'appellation MC Solar en référence à ses premiers rappeurs et à l'astre solaire. Mais il faut aussi rappeler que M est la première lettre de son nom, Mbar Ali, et c'est la première lettre de son prénom, Claude. C'est assurément bien trouvé. Il est temps de vous présenter le morceau qui va clôturer ce billet. Il a pour titre « Et que ça saute », en un mot. L'artiste se met en scène, en entrepreneur, sans cesse en lutte avec le temps. Les affaires roulent, mais voilà que la Chine se pose en concurrente et sa fabrique périclite. Il se rend compte alors qu'il aurait dû ouvrir les yeux, prendre du temps et de la lumière, comme Sainte Thérèse à Lisieux, étonnante comparaison. Le sens du rythme et de la rime, l'habileté de la diction, la vitesse d'exécution font des rappeurs de la trempe de MC Solar d'authentiques acrobates de l'expression verbale. Retrouvons cette verve et cette gouaille, ce savoir-faire ludique et littéraire dans cet album de MC Solar géopoétique, un album paru sur le label Play Two de Osmose Inversée, et voici « Et que ça saute ».
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C'est une consultante qui a rencontré un peintre et elle lui slame dans l'oreille des histoires de luxe et d'absinthe. Il avait le teint leste et ne peignait que des pastels. Elle lui impose le stabilo, le déjà vu, le faux soleil. Sa cote monte en flèche, elle a séduit les publicistes et il est là comme un bilingue qui ne parle plus d'art mais de chiffres. Le pinceau se rebelle, la création dirige. 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
1: Le musée Félicien Rops de Namur, situé 12 rue Fumal, n'est jamais avare de beaux rendez-vous culturels. Il vous propose du 11 avril au 27 septembre 2026 une exposition qui sort vraiment de l'ordinaire et qui a pour titre Collectionner Victor Arouas et Félicien Rops. Où ce qui rapproche l'un de l'autre, c'est que l'un est collectionneur et que l'autre est artiste. L'un collectionne et l'autre crée. Les deux sont aujourd'hui décédés, hélas, mais la veuve de Victor Arouas, prolongeant la collection de son mari défunt en 2010, a entrepris de mettre en dépôt au Musée Rops de Namur les 550 œuvres, oui, vous avez bien entendu, les 550 œuvres collectées, toutes estampillées Félicien Rops par son mari. Une aubaine, évidemment, pour notre Musée Rops de Namur. Rien n'est jamais cependant le fait du hasard, c'est que l'équipe du musée avait depuis de nombreuses années collaboré avec ce collectionneur britannique et de fil en aiguille, la confiance s'est installée. Et ce dépôt de 550 œuvres, dont 130 sont exposées pour cette exposition du 11 avril au 27 septembre, c'est un fabuleux cadeau pour le musée et pour les visiteurs d'ailleurs, qui vont pouvoir découvrir des œuvres jamais montrées ou si peu et qui feront le bonheur des fans de Félicien Rops. L'exposition Collectionner Victor Arouas et Félicien Rops est donc admirée du 11 avril 2026 au 27 septembre 2026 au musée Félicien Rops de Namur, 12 rue Fumal. 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
2: Il est 11h.
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Les larmes de crocodile ou l'art consommé de faire semblant d'une détresse, c'est ce que chante Marcia Higelin sur ce premier extra-playing 6 titres où la petite fille de Jacques Higelin exprime sa douleur face à un amour déçu. À 27 ans, à la sortie de l'album, la fille aînée d'Arthur H. imprime elle aussi ses pas sur le sentier artistique de cette vie de famille où la musique se transmet de père en fils ou de père en fille avec Arthur H. et Isia. Marcia se sent elle aussi poussée des ailes, mais celles-ci se sont quelque peu repliées des suites d'une terrible déception amoureuse qui plombe son existence. D'où ce titre, Prince de plomb. On y trouve une artiste dotée d'une voix haut perchée, parfaite pour la tragédie ou le lamento. Soutenue par un piano, quelques cordes et un chœur, Marcia Higelin chante sa singularité, son audace, sa liberté. Avec ce premier extra-playing, Prince de plomb donc, la chanteuse nous fait traverser sa tempête intime, sa solitude, son désarroi, sa colère, ses rêves aussi. Accueillir sa souffrance comme elle le fait ici signifie de parvenir à être digne de la vivre pour mieux s'en défaire. Si aimer, c'est vivre, c'est aussi souffrir. Alors Marcia apporte la preuve qu'elle est bien vivante et que des chansons comme « Larme de crocodile » entendue en exergue de ce billet ont tout leur sens. Mais aussi « Mélopée d'infortune » qui va clôturer cette intervention, qui fait résonner les battements d'un cœur en crise, les affres d'une âme en souffrance. Se rendre digne de son nom, sans rien concéder de sa vérité propre, tel est l'enjeu secret de ce prince de plomb, où Marcia Higelin chante à cœur ouvert, avec dans la voix des nuances qui émeuvent et qui envoûtent. Prenant accessoirement en compte le poids ou le prestige de la filiation, la jeune femme s'attache surtout à répondre à une ambition infiniment plus élevée et plus noble, quelque chose comme la reconquête de sa souveraineté intime après la déchéance. Et cette liberté reconquise sur la mélancolie fait de cet extra-playing passionné un moment passionnant dont la teneur et l'unité l'apparentent à une nouvelle romantique et la forme à un chant de l'âme à la jouissive douleur. Cet album « Prince de plomb » de Marcia Higelin est signé sur le label Blue Line, ligne bleue, et voici « Mélopée d'infortune ».

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2: L'actu comme on la rêve. Oui, comme on peut peut-être la rêver. Faisons le point. Il est clair que des besoins ont été créés par les médias et ces programmes d'actualité, à savoir le besoin d'être informé, je suis au courant, le besoin de participer, en m'informant, je reste un membre actif de la collectivité, le besoin d'apprendre, ma connaissance des choses de la vie me permettent de me développer et de donner plus de sens, le Tao, à ma vie. Donner du sens à ma vie. Ces besoins peuvent être minimisés ou accentués en fonction des attentes personnelles et des valeurs de la société. Ils peuvent également prendre plusieurs formes et s'exprimer dans différents domaines, à savoir politique, médical, social, artistique, académique, touristique, et j'en passe. Le besoin de l'actualité, quant à lui, se concentre plus sur les événements du jour, quels qu'ils soient. On veut savoir ce qui se passe. Et selon la sélection des gérants, des managers, des nouvelles, ce qui se passe est-il important? On veut aussi savoir, penser aux événements qui nous touchent aujourd'hui. On veut savoir l'importance de ce qui se passe, le sérieux de ce qui se passe, mais aussi, mais où allons-nous? Où allons-nous? Il y a également le souhait fondamental que les auditeurs et les voyeurs, le souhait que ces managers de l'info soient au niveau de leurs responsabilités et pas seulement au service d'un marketing qui laisse souvent, disons-le, à désirer. Sans parler, bien entendu, de la pression de l'audimat. Rêvez l'actu, l'essentiel du rêve. Pouvez-vous, chers auditeurs, auditrices, imaginer une actualité qui serait fiable, passionnante et équilibrée? Laissez-moi élaborer. Fiable, on peut vraiment faire confiance à l'information présentée. Dans le doute, des pistes de vérification sont fournies durant l'émission. Passionnant. Les données relatives à l'actu sont à la fois intéressantes et suscitent de la curiosité. On veut en savoir plus. Équilibré, il y a un bon mélange de bonnes et de mauvaises nouvelles, avec peut-être un surplus de nouvelles qui suscitent des émotions positives et un bien-être qui fait du bien. Et enfin, avec une dimension éthique. Elle est fondamentale dans le management de l'actualité et, reconnaissons-le, fait défaut et frôle que trop souvent la manipulation, voire même le mensonge. Mais plus encore, rêvons encore plus, ce qui manque très souvent dans la revue de l'actualité, dans toutes ses dimensions, ce sont d'abord des modèles de vie qui inspire et encourage. Par exemple, un chirurgien qui accomplit un travail à la fois très efficace et avec plein d'attention pour ses patients. Des divertissements aussi de qualité, chargés d'humour, qui évitent soigneusement le spectaculaire et le vulgaire. Donc des modèles de vie, des occasions de divertissement de qualité. Ensuite, des découvertes qui rassure et crée un climat social et culturel sain. Et puis, osons rêver des présentations vivantes, dotées d'une certaine qualité esthétique, oui, esthétique, avec le beau en plus et la cerise sur le gâteau, un marketing, puisqu'il en faut, de qualité dans la forme et le fond. Et enfin, Le rêve comporte aussi incontestablement des émissions d'actualité qui réduisent les tensions dans la vie ensemble, encouragent les initiatives qui font progresser, se concentrent sur des questions importantes et non sur l'anecdotique et le trivial, développent peu ou prou l'esprit démocratique et enfin suscitent un besoin d'en savoir plus, ainsi qu'un plaisir fort de se sentir vivant et solidaire. Gardons bien à l'esprit les trois attentes des récipients de l'actualité. 1. Être confirmé dans sa perception des choses. J'avais raison. 2. Être questionné dans ses positions. Ah, je ne voyais pas cela comme cela. Et enfin, 3. Très important, je pense. Être surpris. Oui, l'actualité doit me surprendre. Je n'avais pas pensé à cela. Oui, l'actualité, la bonne actualité peut divertir, informer, mais aussi ajouter du sens à nos vies. Merci et à bientôt, chers auditeurs et auditrices.

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dragon, tigre ou loup. Ce sont les formes que peut revêtir un être humain, de prime abord amoureux, mais qui s'avère au bout du compte prendre le visage de ces animaux dont il vaut mieux se méfier. Et à travers cet extra-playing 6 titres, Marcia Higelin nous livre son ressenti de femme, déçue et amère, d'un amour dont elle attendait beaucoup. Le titre de l'album, Prince de plomb, en dit lourd et long sur cette douloureuse aventure. Marcia Higelin, la petite fille du grand Jacques du même nom, sort ce premier disque très prometteur aux influences variées. À 27 ans, la voici sur le devant de la scène. Biberonnée à la musique tous azimuts, du blues au fado en passant par le jazz vocal, la fille d'Arthur Ashe a pris son temps avant de sortir ce premier opus. Pour moi, cet extra playing est une odyssée, avance la chanteuse. Je l'ai fait dans ma chambre, en composant au piano et un peu à la guitare, conclut-elle. En 6 morceaux, elle exorcise une rupture amoureuse particulièrement vive et elle crève l'abcès avec le remuant Prince de Saba qui va clôturer ce billet. Elle y exprime « Une épine furieuse me pique le cœur, me pique les doigts, larme de douleur, puis moment de froid, illusion vilaine, où je suis bien tombé. » Dans ce dragon, tigre ou loup précisément, et dans Mauvais sort, elle évoque la dépendance affective. On est trop conditionné pour ne pas fantasmer sur l'autre. Du coup, on se fait des films. Et tout ça, c'est du désespoir, commente-t-elle. Et je crois qu'on est nombreux à avoir vécu ces moments d'illusion. Aujourd'hui, je m'en sors, souffle-t-elle. Mais que c'est douloureux. Et de ce souvenir, eh bien, elle a tiré ce premier morceau dans son home studio parisien, qui est aussi celui de son père. J'avais 12 ans et j'écrivais déjà des chansons d'amour sur le mode « Tu m'as trahi », alors que je n'avais jamais été amoureuse, c'était déjà plutôt bien réalisé, s'amuse-t-elle. Touche à tout, Marcia a co-réalisé ce clip « Prince de Saba » au Sénégal, où elle habitait un temps. Elle y a rencontré son mari, le trompettiste d'origine congolaise, Manu Nzolani. « Ma première tendresse pour l'Afrique de l'Ouest vient de ma maman malienne », nous dira-t-elle encore. Un de ses amis nous a invités un jour au Mali. J'ai beaucoup aimé et j'ai gardé cette fibre africaine. Elle, qui devait s'appeler Georgia, comme la chanson de Ray Charles, s'est finalement prénommée Marcia, du nom de Marcia Griffiths, choriste du grand Bob Marley, et surtout de Marcia Moreto, cette danseuse d'origine argentine, immortalisée par le tube de Rita Mitsouko, Marcia Bella. Et il paraît que quand ses parents, Arthur Higelin et Alexandra Mikhalkova, bassistes de son état, ont prononcé ce nom au-dessus de son berceau, la petite fille s'est mise à gigoter en guise d'acquiescement. Marcia a grandi dans la capitale jusqu'à l'âge de 6 ans. Quand ses parents se sont séparés, elle est partie vivre avec sa mère dans la campagne à 30 km de Grasse, dans les Alpes-Maritimes. « On était entouré de chèvres et d'ânes », reprend-elle. « J'ai passé là-bas des années magnifiques. Des musiciens du monde entier venaient séjourner chez nous. Et moi, je chantais du Beyoncé », se souvient-elle. À l'âge de 15 ans, elle passe par la case rock au lycée et fait tourner les chapeaux dans les bars avec son groupe Alt 15. Par la suite, elle s'essaie à la pop en anglais. Et à 21 ans, après des petites études par-ci, par-là, notamment en sociologie, elle dépose ses premières compositions. Choriste sur la tournée de son père en 2016, elle s'occupe aussi du merchandising. C'était un petit peu une formation sur le tas, mais c'était efficace, explique-t-elle. Mon père me donnait beaucoup de conseils et venait me voir en concert. Je pense que ça l'émeut de voir ses deux filles faire de la musique, car ma petite sœur de 23 ans, Liouba, fait de son côté du rap, exprime-t-elle. Du côté de sa voix, qui est son point fort, Marcia, aussi à l'aise dans les aigus que dans les graves, se délecte à moduler avec aisance l'intensité et le timbre de sa voix pénétrante. Grande fan des polyphonies corses, elle a participé à des cours de chorale lyrique au Centre des Arts de la Seine à Paris, ce qui explique l'omniprésence des chœurs dans son répertoire. Retrouvons-la, si vous le voulez, dans Prince de Saba précisément, où sa voix à nouveau interpelle.
Marcia Higelin a encore tant de choses à découvrir et à apprendre d'elle-même. Certes, elle est à bonne école, mais ce sera un plaisir de suivre son évolution. En attendant, cet extra playing 6 titres s'intitule « Prince de plomb ». Il est signé sur le label Blue Line, ligne bleue. Et voici « Prince de Sabah ».

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0: fois rien entre nous. Évidemment, ça ne fait pas beaucoup.
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2: il est midi.
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Et oui, c'est bien La Belle que vous venez d'entendre. Et c'est la voix de Louis Chédid, 75 ballets et 50 ans de disques et de scènes à la sortie de l'album, mais sur un mode différent de la version d'origine. Et cet extrait de son 23e album, En noir et blanche, dont il partage la vedette avec le fantastique pianiste Yvan Cassar. Il faut dire que celle-ci, cette chanson, qui a été composée par Louis Chédid et écrite par lui, bien sûr, remonte à 1977. Il avait alors 29 ans quand il a écrite et composé. Il est particulièrement émouvant de le voir réinterpréter celle-ci 45 ans plus tard. La chanson n'a rien perdu de sa pertinence. Tant est grand chez l'être humain la notion, l'envie et le besoin de liberté. Si vous avez toujours la version originale dans l'oreille, parue à l'origine sur un vinyle 45 tours, avec en face B d'ailleurs Chapeau de paille, une de ces chansons que Chédid n'a jamais enregistrée sur un 33 tours studio, vous aurez constaté un environnement sonore différent de cette chanson ici en piano-voix. Yvan Cassar, le pianiste de génie qui accompagne Chédid sur cet album, martèle les touches de son piano au départ de la chanson à la manière d'un sacristain qui sonne le glas. C'est comme un douloureux requiem. Pourtant, dans la version d'origine, La Belle est chantée sur un mode plutôt guilleret. Et pour cause, il s'agit d'une évasion qui semble avoir réussi, ou du moins la perspective que celle-ci réussisse. Ici, cependant, le rythme est ralenti. Le temps a passé. C'est le souvenir qui s'est installé dans un premier temps. Puis le rythme va s'accélérer et on revient à l'époque de l'adolescence, heureux temps où l'on mettait des pièces dans le jukebox pour écouter du rock'n'roll. Le maître de piano qu'est Yvan Cassar module à son rythme les états d'âme du chanteur et c'est cela qui donne à cet émouvant album une grande valeur ajoutée. Lorsque Louis Chédid m'a proposé de l'accompagner dans ce projet piano-voix, explique Yvan Cassar, j'ai tout de suite imaginé multiplier les univers sonores pour envelopper les chansons de l'album de toutes les sensations que peut procurer le piano. J'ai souhaité, poursuit-il, utiliser la richesse des timbres de piano d'époques différentes, du piano à queue, plus puissant et majestueux, au piano droit, bastringue ou intime, du piano plus ancien au piano plus moderne, afin d'apporter aux chansons de Louis qui nous accompagnent depuis des années des couleurs variées et une atmosphère nouvelle. Quant au thème de la chanson, elle est d'origine purement fictive. Chédid se met dans la peau d'un prisonnier qui veut s'échapper de la redoutable prison d'Alcatraz, située dans la baie de San Francisco à 2 kilomètres du rivage, mais dont les eaux étaient si froides et peuplées de requins qu'elles étaient censées rebuter le moindre candidat à l'évasion. Alcatraz tire son nom de Alcatraces, ces pélicans qui avaient trouvé refuge sur cette île avant qu'elle ne soit occupée, comme un fort d'abord, puis comme une prison militaire et enfin comme un pénitencier fédéral. Les criminels de droit commun, dont Al Capone, Machine Gun Kelly et Burtman, y ont séjourné entre 1933 et 1963. Et cette année-là, le procureur général des États-Unis, un certain Robert Kennedy, a ordonné la fermeture définitive des portes après près de 30 ans de service, car les coûts de gestion étaient trop élevés. Il faut dire qu'à Alcatraz, on dénombrait un gardien pour 3 détenus. Difficile dans ces conditions de se faire la belle, comme dit la chanson. Et pourtant, certains ont tenté l'aventure. Ils ont tous été repris, sauf 5 que l'on n'a jamais retrouvés, mais qui ont sans doute été engloutis par la mer ou dévorés par des requins. Quand Alcatraz a été fermé en 1963, Chédid avait 15 ans. Il a sans doute été impressionné par ce qui circulait alors sur les conditions de détention terribles de cette prison d'Alcatraz, la pire de l'époque. Et 14 ans plus tard, il y a repensé, utilisant cette expression de la première moitié du XXe siècle en usage dans le milieu du grand banditisme, « faire la belle », sous-entendait la belle occasion, et donc profiter d'une belle opportunité. L'expression est devenue pronominale « se faire la belle »
par analogie avec se faire la malle qui a le même sens. L'argot du grand banditisme, cher au Gabin, Belmondo, Lino Ventura, a aujourd'hui disparu de notre vocabulaire courant. Il n'en reste pas moins qu'elle reste dans le domaine du sport et du jeu sous l'expression « faire la belle » ou « jouer la belle ». Comprenez la belle occasion de se départager entre deux camps ou deux équipes jusque-là à égalité. Mais ce n'est pas tout de se faire la belle et de retrouver cette liberté chérie. Encore faut-il tenir dans ce monde de plus en plus confronté au burn-out, à l'échec sous toutes ses formes, à la désespérance. Pour ceux qui sont tentés de faire le grand saut dans l'au-delà en mettant fin d'eux-mêmes à leur jour, Louis Chédid a construit une chanson sous le titre d'une formule en forme de proverbe, en quelque sorte, maintes fois répétée. Les absents ont toujours tort. Nous sommes en 1983 quand sort sur son quatrième album studio Panique organisée, cette chanson qui n'est pas là par hasard. En effet, Louis Chédid, qui s'était lié d'amitié avec le comédien Patrick Dewar, a appris le 16 juillet 1982 que ce dernier s'était donné la mort alors qu'il s'apprêtait à tourner le film Édith et Marcel de Claude Lelouch. Stupeur et désolation. L'annonce du suicide de Dewar a provoqué un choc tel chez Chédid qu'il écrira alors une chanson sur le désarroi des proches face au suicide. Un texte et une musique d'une intense sensibilité et d'une grande simplicité, sans fausse pudeur. Une chanson à écouter, un texte à lire et à relire pour toute personne tentée par cette solution extrême et qui ne résout rien. C'est le moment peut-être de rappeler cet important numéro qui peut sauver des vies, celui du Centre de prévention du suicide, le 0800 32 123, le 0800 32 123. Que cela ne vous empêche pas d'apprécier cette superbe composition, un des singles de l'album en noir et blanche du duo Chédid Kassar. D'une finesse inouïe et infinie, cette chanson parue il y a 40 ans, à la sortie d'un album que Louis Chédid voulait véritablement profond, entier, magnifique, eh bien il reste d'une étonnante actualité. Voici donc « Les absents ont toujours tort », de ce prodigieux album de la collection Parce que, paru chez Piast, un album intemporel en quelque sorte et qui garnira à bon droit et magnifiquement votre discothèque. Et voici donc « Les absents ont toujours tort ».

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3: Notre petite goutte de poésie s'intéresse cette semaine à l'œuvre poétique de Paul Éluard et plus particulièrement de son recueil de poèmes courts, particulièrement émouvant, bien choisi, très bien écrit, Capitale de la douleur. Capitale de la douleur se présente comme un ensemble de poèmes qui expriment la palette des sentiments amoureux de Paul Éluard à l'égard de sa femme Gala. De la joie d'aimer à des cris de désarroi, des textes courts, rapides, saisissants qui donnent naissance à de merveilleux chants d'amour. Pour nous initier dans cet univers, nous aurons la complicité de Gérard de Sarthe, un amoureux de Paul Éluard qui nous guide à travers le jeu et les rythmes de ses mots par une interprétation toute en musicalité et en émotion. L'amoureuse.
4: Elle est debout sur mes paupières et ses cheveux sont dans les miens. Elle a la forme de mes mains, elle a la couleur de mes yeux, elle s'engloutit dans mon ombre comme une pierre sur le ciel. Elle a toujours les yeux ouverts et ne me laisse pas dormir. Ses rêves, en pleine lumière, font s'évaporer les soleils, me font rire, pleurer et rire, parler, sans avoir rien à dire.
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Auditeurs fidèles, vous savez mon souci de partager avec vous de belles découvertes, comme celle de ce grand compositeur et organiste contemporain, l'Américain Carson Kuman. Né le 12 juin 1982, il reçut ses premiers cours de piano à l'âge de 3 ans. A étudié la musique à l'université de Harvard, puis à celle de Carnegie Mellon. Compositeur prolifique, en 2006, il avait déjà composé son opus 683. Il se produit régulièrement comme organiste dans un répertoire contemporain. Les critiques concernant ses compositions sont très élogieuses. Mais je vous laisse au plaisir de leur découverte sur les ondes du 106 FM Namur, votre fréquence préférée, ce mardi 26 mai à 21h, vendredi 29 à 8h et encore dimanche 31 mai à 19h. À tous, belle découverte !

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0: Bonsoir à tous, ici les cinéfilms en direct de Cannes. Nous vous préparons des émissions incroyables qui sortiront dès la semaine prochaine, mais cette semaine, c'est une semaine de pause pour nous. Le temps de vous préparer tout ça et de prendre également un petit peu de repos. Nous vous retrouvons donc mardi prochain, 19h, sur Radio Equinox 106 FM. Je vous souhaite une belle soirée.
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0: 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Notre sociologue, Pierre Ose, scrute l'actualité et l'information diffusée par les médias. Il vous propose ses réflexions comme autant d'outils d'analyse sur les moyens de communication et sur les jours que nous vivons.
1: L'actu nous aide à faire face, ce que j'appelle un autre bienfait de l'actu. On en apprend de plus en plus sur nos confrères et sœurs que nous appelons les animaux. Par exemple, on reconnaît que ceux-ci sont capables de mentir. Oui, de mentir. De mentir afin de tromper certains prédateurs ou de tirer certains bénéfices d'une situation donnée. Ils connaissent comme nous, comme vous et moi, le pouvoir des mensonges. Mais l'on ne sait pas encore, à tout le moins avec certitude, s'ils peuvent, comme nous, se mentir à eux-mêmes. Voir les choses par rapport à soi, non pas comme on le souhaite, mais bien comme elles sont. Nous, nous pouvons. Et comment ? Ce don de la nature nous aide parfois à nous maintenir à flot dans des situations difficiles, voire même pénibles. C'est vrai. Mais il nous contraint aussi à vivre dans l'irréalité de nous-mêmes, à savoir vivre la vie d'un autre que nous. Le rapport avec l'actu, me direz-vous. Eh bien, un plus de l'actu, produit très utile et qui fait parfois mal, est de nous amener à faire face à ce qui est et à ce que nous sommes. Elle nous donne en quelque sorte des leçons de vérité. Elle est souvent, sans une intention claire et précise, le miroir dont nous avons besoin pour savoir qui nous sommes vraiment. Beau et laid, bon et mauvais, heureux et misérable. Oui, oui, oui, c'est nous, qu'on le veuille ou non. Mais attention, chers auditeurs, il reste néanmoins, il faut le dire, la question du miroir déformant. Ce n'est pas si simple, après tout. À bientôt, chers auditeurs.

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Mais quel plaisir de retrouver Louis Chédide pour un 23e album célébrant ses 50 ans de chansons. Pour l'occasion, l'ami Louis s'est offert cet album « En noir et blanche », c'est le titre de l'album, et la tournée qui l'accompagne, passant entre autres par Namur, notre capitale de la région wallonne. Jamais à court d'imagination, notre homme qui a emmené sa tribu, ses enfants Joseph, Anna et Mathieu, dans d'originales prestations de la famille Chédide, s'est laissé cette fois séduire par le producteur de la collection « Parce que », dont le projet est de créer des albums piano-voix à partir de réinterprétations d'œuvres connues ou moins connues d'artistes de renom afin de faire émerger l'émotion à l'état pur. C'est ainsi qu'Arnaud, le regretté Arnaud, a été le premier à revisiter son répertoire sur le mode crooner en s'appuyant sur le talent d'un pianiste virtuose de la génération rap. Cette rencontre magique, explique Kenny Gates, le promoteur de la collection chez Piass, en appelait d'autres. Une collection était donc née, elle va nous accompagner pendant des années. Et pourquoi, interroge son créateur ? Parce que, répondit-il tout simplement, et donc le nom de la collection était retrouvé parce que. En programmant Anne, ma sœur Anne, sur cet album, Chédide veut signifier que le combat contre l'obscurantisme, les pensées totalitaires et la dictature, souvent sanglante, n'est jamais clos ni terminé une fois pour toutes. Les idées populistes y mènent tout droit et on n'a jamais fini de mettre en garde contre le retour à des années funestes et à l'aliénation de nos libertés. 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On comprend tout de suite que Chédide s'adresse à Anne Frank. La chanson, issue du même nom, sortie en 1985, s'inscrit dans un mouvement artistique d'antiracisme des années 80, un des thèmes récurrents chez Chédide. Ce dernier se remémore son enfance dans les années 50. L'extrême droite y est symbolisée alors par l'avocat Jean-Louis Tixier-Vignancourt, présente à l'élection présidentielle de 1965. Son score de 5,2% n'inquiétait pas grand monde, mais heurtait déjà le jeune Louis. Par la suite, Nuit et brouillard d'Alain Resnais, le film Capot de l'Italien Gillo Pontecorvo, où une jeune fille juive survit dans un camp de concentration en vendant son corps et son âme aux nazis, et aussi le célèbre journal d'Anne Frank, où l'héroïne est victime de la persécution puis de l'extermination mise en place par les nazis, eh bien, ces trois documents vont exercer une influence déterminante sur Chédide, qui imaginera cette chanson qui évoque dans son titre le conte de Perrault, Barbe Bleue, personnage sanguinaire. Et dans ce conte, souvenez-vous, une jeune femme séquestrée par son sinistre époux demande à sa sœur Anne, au cours d'une tirade restée célèbre, si ses frères arrivent pour la sauver d'une exécution décidée par son tyran de mari. Le texte de la chanson reste d'une inquiétante actualité. Et le livret qui accompagne l'album reprend, et c'est une excellente idée, les paroles des 15 titres de cette séduisante galette musicale. Ce retour par le souvenir aux années de son enfance est aussi évoqué par un autre titre au parfum de vacances, Bouc Bel Air. À l'instar de Souchon, qui évoquait ses années d'enfance sur la plage du Crotoy en Normandie dans Am 60s, ou de Laurent Voulzy et de son idylle varoise à Grimaud, Louis Chédide se rappelle ses années où sa famille quittait Paris à bord d'une DS-21, une fois les grandes vacances arrivées. Par la porte d'Orléans, on retrouvait la Nationale 7 et au bout de 800 kilomètres, un bastidon sur les collines avec les cigales en prime. C'est Bouc Bel Air, un lieu de villégiature situé entre Marseille, Gardanne et Aix-en-Provence. Un vieux village installé au sommet d'une petite colline d'où l'on aperçoit la chaîne de l'Étoile,
la montagne Sainte-Victoire, immortalisée par le peintre Cézanne, et même le mont Ventoux par Les Jours sans brume. Retrouvons, si vous le voulez, Louis Chédid dans ce book Bel Air, Insouciance et Fantaisie, Instant de pur bonheur, avec sa voix tendre et complice, susurrée, mieux que chantée, et c'est là aussi une grande séduction. En noir et blanche du duo Louis Chédid et Yvan Cassard est un album de la collection Parce que, produit sur le label Piass, et voici Book Bel Air.

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2: Le musée Félicien Rops de Namur, situé 12 rue Fumal, n'est jamais avare de beaux rendez-vous culturels. Il vous propose, du 11 avril au 27 septembre 2026, une exposition qui sort vraiment de l'ordinaire et qui a pour titre « Collectionner Victor Arouas et Félicien Rops ». Où ce qui rapproche l'un de l'autre, c'est que l'un est collectionneur et que l'autre est artiste. L'un collectionne et l'autre crée. Les deux sont aujourd'hui décédés, hélas, mais la veuve de Victor Arouas, prolongeant la collection de son mari défunt en 2010, a entrepris de mettre en dépôt au Musée Rops de Namur les 550 œuvres, oui, vous avez bien entendu, les 550 œuvres collectées, toutes estampillées Félicien Rops par son mari. Une aubaine, évidemment, pour notre Musée Rops de Namur. Rien n'est jamais cependant le fait du hasard, c'est que l'équipe du musée avait depuis de nombreuses années collaboré avec ce collectionneur britannique et de fil en aiguille, la confiance s'est installée. Et ce dépôt de 550 œuvres, dont 130 sont exposées pour cette exposition du 11 avril au 27 septembre, c'est un fabuleux cadeau pour le musée et pour les visiteurs d'ailleurs, qui vont pouvoir découvrir des œuvres jamais montrées ou si peu et qui feront le bonheur des fans de Félicien Rops. L'exposition collectionnée Victor Arouas et Félicien Rops est donc admirée du 11 avril 2026 au 27 septembre 2026 au musée Félicien Rops de Namur, 12 rue Fumal. Plus d'infos sur www.museerops.be où sont détaillées les diverses animations d'ailleurs qui tournent autour de cette exposition. Mais vous pouvez aussi contacter le musée au 080 776 755, 080 776 755 pour toute visite guidée par exemple. 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
1: Le cha-cha de l'insécurité de Louis Chédid. Une chanson qu'on croirait avoir été écrite pour notre époque. Obsédée par la peur, l'angoisse, l'insécurité. Plus encore qu'en 1983, date à laquelle elle a été composée sur l'album qui s'intitulait « Panique organisée », un titre qui conviendrait tout aussi bien au temps troublé que nous vivons. Et j'ai dit de constater, nous vivons des temps difficiles, sous-marins nucléaires, bazookas, missiles, nous vivons dans des pays fragiles, coincés entre l'Est et l'Ouest, funambules sur des fils, à éplucher les journaux du soir. 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À trop regarder la télévision, il y en a que ça rend de plus en plus con. Chédid est effrayé par cette phobie, par cette obsession de la sécurité, par ces peurs propagées par les médias, par ces images captées à la télévision et avalées sans discernement par des gens qui, de fait, deviennent de plus en plus cons. Mais alors, que dire aujourd'hui, à l'heure d'Internet, des réseaux sociaux, des caméras de télévigilance, des agents de sécurité postés un peu partout, depuis les urgences des hôpitaux jusqu'au moindre festival de musique ou à la moindre manifestation sportive? Pour Chédid, il faut savoir raison garder, se dire qu'on a l'humanisme avec nous et la force tranquille. Encore faut-il être cohérent, car quand on vend des armes à l'Amérique latine, tout en dénonçant des dictatures assassines, où est la logique? Et au total, pour en arriver à dénoncer l'argent qui est derrière tout cela et qui mène le monde en faisant les choux gras des marchands de feux d'artifice. Fin de citation. Et tout cela sur un air de cha-cha-cha, une danse assez virevoltante, danse de salon et danse sportive, qui nous vient de Cuba. Très en vogue d'ailleurs dans les années 50-60, et qui est une astucieuse combinaison du danzón, du son et du mambo cubain. Intégrant des éléments de swing, le cha-cha-cha ou cha-cha se propagera en Amérique latine, en Amérique du Nord et en Europe, bien entendu. Elle deviendra une danse très en vogue, très populaire. Et en interprétant sa chanson sur un mot cha-cha, Louis Chédid lui confère une certaine universalité et il fait souffler sur des paroles lourdes de sens un vent de légèreté qui est un peu sa marque de fabrique. Évoquer des choses sérieuses, mais sur un mode léger. 5 ans auparavant, nous sommes en 1978, notre chanteur avait déjà mis le doigt sur les problèmes de société, dénonçant la pollution, il y a des colorants pas marrons, du mazout dans nos océans, la malbouffe, des trucs bizarres dans nos assiettes, la pornographie, la petite Juliette et son Roméo tournent à poil dans des films porno, mais au total, l'absence d'amour. En s'adressant au monde, il lui dit « T'as beau pas être beau, ho ho ho, monde cinglé, j't'ai dans la peau, j't'ai dans la peau, j't'aime, j't'aime, j't'aime. » Et pourtant, il y a la violence, la bombe atomique, le KGB et la CIA, les dictateurs qui s'en mettent plein les poches, et du sang à la une des gazettes. Mais Chédid fait le ménage. À côté de ces matières à scandale, il y a des gens positifs, ceux qui ont du soleil dans la tête. Des mecs solidaires, qui ne pensent pas que c'est chacun pour soi, et qui accueillent chaleureusement, qui se tendent les bras sur ma terre à moi, sachons distinguer le bon grain de l'ivraie et ne laissons pas ces mauvaises herbes étouffer nos consciences. À côté de ce qui ne va pas dans le monde actuel, il y a tant de choses qui vont bien, tant de gens qui sont chouettes et eux aussi font tourner la planète. Voilà pourquoi, par les temps qui courent, il est toujours intéressant d'écouter Louis Chédid, un artiste éminemment positif, qui, conscient des turpitudes du monde actuel, ne moralise pas et compte sur sa musique et ses mélodies gaies et entraînantes pour donner de la légèreté à son propos. L'album en noir et blanche, d'où sont extraites ces deux très belles chansons de son répertoire, consiste en une sélection de ses meilleurs titres accumulés au cours de 50 années de carrière et réinterprétés en mode piano-voix grâce au talent d'Ivan Kassar, pianiste de haut vol, qui donne une incontestable valeur ajoutée à ses reprises du chanteur-poète. L'album en noir et blanche, comme les touches du piano d'ailleurs, signé Chédid Kassar, et sur le label Pièce de la collection, parce que il enrichira à coup sûr votre discothèque. Et voici « T'as beau pas être beau ».

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0: Étonnant, Louis Chédid, jamais à court d'idées. Le voici à 75 ans, occupé à sortir son 23e album dans une configuration très particulière. Un piano-voix, ma foi, très réussi, avec le pianiste virtuose Yvan Cassard. Pour répondre aux impératifs de la collection, parce que chez Pias, Chédid a sélectionné 15 titres parmi les œuvres majeures de son répertoire. Pour les réinterpréter, accoudé au piano à queue de son musicien, et nous seriner tout en finesse et comme si on était dans un concert privé, les beaux textes de ses chansons enchâssés dans de superbes mélodies. Ce faisant, Chédid nous prend pour ses confidents. Sans effet de voix, sur un mode amical, il nous interprète ces morceaux qui sont sa marque de fabrique, en en faisant ressortir une émotion discrète, fluide comme le temps qui nous file entre les doigts. Ainsi en est-il, d'Ainsi soit-il, gros succès des hit-parades à sa sortie en 1981, dont vous venez sans doute de redécouvrir le sens des paroles. C'est en fait l'histoire d'une vie, de la naissance à la mort. Chédid, en quelques raccourcis saisissants, nous emmène du berceau à la tombe. Nous sommes impliqués dans ce film. L'action se déroule dans ta ville, continue-t-il. Par un zoom avant, elle fait focus sur ton appartement. Gros plan de toi dans ton berceau, puis tout se déroule très vite. Une cloche qui sonne dans une cour d'école, le lièvre et la tortue en primaire, les fleurs du mal de Baudelaire dans le secondaire. Autre séquence, autre scène, le temps de l'amour et de l'aventure. Le temps, oui, le temps qui fait son œuvre. Et te voilà en train de regarder en arrière sur toutes les choses que tu n'as pas pu faire dans ta vie. La fin n'est pas glorieuse. Travelling sur un corbillard qui passe sans bruit, sans laisser de traces pendant qu'un bébé pleure dans la maison d'en face. Quand quelqu'un s'en va, un autre prend sa place. Et quel est le nom du film ? Ainsi soit-il. Toutes les séquences du film sont programmées, il n'y a qu'à les exécuter. Le piano d'Yvan Cassard rythme imperturbablement le tempo de ces étapes de la vie et l'implacable enchaînement de ces étapes jusqu'au point final qui se conclut par une dernière touche et puis le silence. Pour donner un peu de légèreté à ce scénario duquel on ne s'échappe pas, le chanteur fredonne quelques la-la-la. Par ailleurs, Chédid utilise ici sa formation initiale de réalisateur de cinéma, qu'il est venu chercher d'ailleurs chez nous, à Bruxelles, à l'INRACI, l'INRACI, comprenez, l'Institut National de Radio et de Cinéma, la plus ancienne de nos écoles d'ailleurs de cinéma belge, fondée par le cinéaste documentariste Henri Storck, un des pionniers du cinéma belge qui inspira de nombreux cinéastes de chez nous, dont les célèbres frères Dardenne, qui d'ailleurs, en recevant la Palme d'Or pour leur film Rosetta, ont rendu hommage à Henri Storck. Il ne vous aura dès lors pas échappé que dans cette chanson, le vocabulaire cinématographique abonde, à commencer par moteur, poursuivre par zoom avant, scénario, gros plan, script, bande son, fondu enchaîné, la séquence, scène, chant contre chant, gros plan, éclairagiste, flashback, travelling, caméra zoom arrière et film, bien entendu, celui de la vie de chacun et de chacune d'entre nous. Une fois sur Terre, nul n'échappe à ces interrogations fondamentales. D'où venons-nous? Où allons-nous? Quel est le sens de tout cela? À défaut de donner une réponse sûre et définitive à ces pertinentes et angoissantes questions, Chédid prouve, par le fil de sa vie, qu'il importe de bien remplir le temps qui nous est imparti sur cette terre. Et il le prouve grâce à ses nombreuses créations et collaborations avec d'autres artistes. Il en avait rêvé et il l'a fait avec Pierre-Dominique Burgot. Souvenez-vous, ce fameux Soldat Rose, une envie qui datait de l'époque d'Émilie Joly en 1979, œuvre dans laquelle il avait joué d'ailleurs. Pour le Soldat Rose, ce conte musical pour les enfants et ceux qui le sont restés, précisait-il, il a rassemblé une pléiade d'artistes, comme ce fut le cas pour L'Émilie Jolie de Philippe Châtel. Il y avait là Alain Souchon, San Severino, Vanessa Paradis, Jeanne Chéral, Francis Cabrel, Benabar, Charlet et Dino, Albin de la Simone et bien sûr son fils Mathieu Chédide. Tous ces artistes étaient des amis sur lesquels il a pu compter et qui ont pu compter sur lui. Chédide est un artiste très solidaire. Et cette solidarité-là donne du sens à la vie, clame-t-il. Quoi d'étonnant qu'il en ait fait une chanson. Tu peux compter sur moi. Sur l'album, on ne dit jamais assez aux gens qu'on aime, qu'on les aime, sorti en 2010. Cette chanson, évidemment positive, est interprétée ici sur un rythme enlevé, au tempo léger, toujours en piano-voix bien sûr. Puis le ton s'accélère sur une mélodie simple mais jolie qui met en valeur ce credo d'amitié « Tu peux compter sur moi » répété près de 20 fois comme pour persuader son auditeur. C'est la chanson idéale des opérations philanthropiques. La chanson figure sur l'album en noir et blanche du duo Louis Chédid-Yvan Cassard, produit sur le label Pièce de la collection Parce que, et voici... Tu peux compter sur moi.
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0: Auditeurs fidèles, vous savez mon souci de partager avec vous de belles découvertes, comme celle de ce grand compositeur et organiste contemporain, l'Américain Carson Kuman. Né le 12 juin 1982, il reçut ses premiers cours de piano à l'âge de 3 ans. A étudié la musique à l'université de Harvard, puis à celle de Carnegie Mellon. Compositeur prolifique, en 2006, il avait déjà composé son opus 683. Il se produit régulièrement comme organiste dans un répertoire contemporain. Les critiques concernant ses compositions sont très élogieuses. Mais je vous laisse au plaisir de leur découverte sur les ondes du 106 FM Namur, votre fréquence préférée, ce mardi 26 mai à 21h, vendredi 29 à 8h et encore dimanche 31 mai à 19h. À tous, belle découverte!
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1: Alléluia, happy people. C'est ce cri de joie que pousse Cass Hawkins, une artiste de soul, de gospel, de blues et de rhythm and blues qu'on jurerait issue des hauts lieux des rives du Mississippi et qui pourtant sort tout droit de Belfast en Irlande il y a tout juste 49 ans à la sortie de cet album « My Life and I »,« Ma vie et moi », une compilation de 17 titres qui vous dit tout sur la vie de la chanteuse qui, quoi qu'en dise cette chanson de joie et d'espoir, est loin d'avoir été un long fleuve tranquille. Mais l'esprit positif et lumineux de Kaz l'amène encore à écrire après tant de souffrances et de douleurs endurées « Emmenez-moi là où les gens heureux dansent. Montrez-moi comment ils bougent et qu'ils bougent encore. Descendez-moi là où les gens heureux chantent et je vais Alléluia avec eux. Chante, peuple heureux, chante Alléluia. » Cass Hawkins a quitté son Irlande du Nord avec dans ses bagages une musique américaine chantant l'âme du peuple noir. Elle s'est installée en France dans le Limousin à l'âge de 47 ans. Une façon de s'extraire de ses origines et de chasser ses démons liés à une vie semée d'embûches. La rencontre avec le public hexagonal a été plus que chaleureuse. Après une enfance bafouée, des violences conjugales à répétition ont failli aboutir au pire. Égorgée par son compagnon, elle a été sauvée d'extrémis par un policier qui l'a trouvée agonisante dans la rue. Cette histoire, elle la raconte en concert, en abordant sans détour sa dépendance à la drogue et ses pensées suicidaires. Pour échapper à un destin sans issue, elle embrasse la musique à bras-le-corps. Ce sera sa bouée de sauvetage. Et à travers ses chansons, Cass Hawkins met toute son énergie à délivrer un message d'espoir aux personnes victimes dans le monde. « Je veux montrer, affirme-t-elle, que si quelqu'un comme moi qui a souffert d'abus dans son enfance, de toxicomanie, de violence domestique, de dépression, d'automutilation, peut trouver la paix et vivre sa vie, elles le peuvent aussi. Et pour arriver à surmonter ces épreuves, la chanteuse, âgée de 49 ans à la sortie de l'album, mise sur la force de son art, comme toute personne dans la même situation peut s'appuyer sur les points forts de sa vie, sur ses formules gagnantes. « Je veux que ma musique les touche, martèle-t-elle, qu'elle leur rappelle leur force intérieure et qu'elles arrivent à passer aujourd'hui, alors elles pourront passer aussi demain. » Fin de citation. En 2016, Kaz a accepté l'offre de l'Organisation caritative nationale de lutte contre la dépression d'Irlande du Nord, AWARE, afin de devenir leur ambassadrice. Depuis, elle a sorti le single caritatif « Don't Sleep Away », « Ne te débine pas, ne te barre pas » et donne des conférences dans des universités où elle témoigne des traumatismes qui ont jalonné sa vie. Toujours positive, Cass Hawkins a réuni dans cette compilation de 17 titres que nous vous présentons aujourd'hui sous l'intitulé « My Life and I » les nombreuses facettes de sa personnalité. On y trouve des ballades émotionnelles, très personnelles, auxquelles le public peut s'identifier, mais aussi, sur des tempos plus enlevés, des compositions qui sont une célébration de la vie ou simplement un plaisir de danser, ce sont ses mots. Kaz y rend aussi hommage à Etta James, qui fut sa muse pendant la plus grande partie de sa vie, et dont elle dit qu'elle ne serait pas la chanteuse qu'elle est devenue si elle ne l'avait pas découverte. Les mêmes intonations de voix grave que celles de son modèle rappellent aussi par moments un certain Louis Armstrong. Kaz a toujours aimé la façon dont les artistes féminines emblématiques de la soul célébraient la vie à travers la musique. De là à les imiter, il n'y avait qu'un pas, vite franchi. Et c'est vrai qu'on retrouve chez notre artiste cette puissance vocale dans la lignée des Aretha Franklin, Gladys Knight ou encore Nina Simone, dont elle transfigure dans l'album le célèbre « Feeling Good ». De fait, force est de constater que les chansons de Kaz Hawkins possèdent une intensité qui n'ont rien à envier à leur modèle. Difficile de ne pas frissonner en écoutant cette force émotionnelle qui a su balayer de douloureux souvenirs pour parvenir à nous toucher au plus près du cœur, comme c'est encore le cas avec Surviving, survivre, qui va clôturer cette intervention. Une survivante. C'est ainsi que Kaz Hawkins se définit. Et le titre de ce morceau la représente parfaitement. « Je ne parle jamais de victimes », explique-t-elle. « Ce sont des survivants parce qu'ils se battent toujours. Ils essayent de passer un jour de plus malgré tout ce qu'ils vivent. » Cet hommage de Kaz Hawkins à ceux qui se battent tous les jours pour encore croire à la vie, encore croire à l'amour, a un titre, « Surviving ». Il figure en bonne place dans cet album « My Life and I » de Kaz Hawkins, qui est signé sur le label Dixie Frog et produit par On the Road Again. Et voici « Surviving ».

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2: Il est 15h.
3: Yeah!

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De sa voix puissante et sur un tempo énergique, Kaz Hawkins nous invite à trinquer avec le diable. Une invitation qui a de quoi surprendre, mais pour cette chanteuse de soul, gospel, blues et rhythm and blues, cette chanson étonnante revêt une situation toute particulière. Ce « Drink with the Devil » rappelle sur un ton encanaillé que la chanteuse a souffert d'abus de toutes sortes et ce depuis son enfance. Alcool, toxicomanie, violence domestique, dépression et même automutilation, une énumération qui fait froid dans le dos. Drink with the Devil, c'est retourner aux heures les plus sombres de sa vie où, accro à l'alcool, l'artiste a besoin d'une présence secourable pour la sortir de cet enfer. Dans cet album, My Life and I, ma vie et moi, Kaz Hawkins nous fait lire dans sa vie comme dans un livre ouvert. Elle ne nous cache rien de l'existence difficile qui fut la sienne, des combats qu'elle a menés pour s'arracher à ses vieux démons et retrouver un certain équilibre. À 48 ans, à la sortie de l'album, elle croit enfin l'avoir trouvé cet équilibre en venant s'établir en France, dans le Limousin, où elle a été très bien acceptée, rompant ainsi avec un passé de souffrance. Originaire de Belfast en Irlande du Nord, Kaz a connu une enfance bafouée. Elle trouvait cependant dans la musique, et le gospel en particulier, chanté dans son église paroissiale, une formidable dérivation à son vécu douloureux. Et donc, paradoxalement, cette voix puissante et son charisme, reflet de son âme, ont été nourris par les moments difficiles qu'elle a traversés. Elle chantait en se donnant à fond dans l'expression d'elle-même et sa capacité de résilience a su balayer par le chant ses douloureux souvenirs pour laisser place à une personnalité d'une intensité émotionnelle rare. Très vite repérée par le directeur artistique d'une émission de Radio Crochet au sortir de l'enfance, la jeune Kaz va découvrir, grâce à ce mentor, le répertoire d'Etta James, dont le style et la voix était proche de la personnalité musicale de la jeune fille. Pour celle-ci, ce fut une révélation. Elle s'appropria l'héritage musical de la diva qui recelait des accents de ce qu'elle-même avait vécu. Ce fut une sorte de tremplin pour découvrir sa propre identité de chanteuse. L'album « My Life and I » que nous vous présentons aujourd'hui contient d'ailleurs deux reprises d'Etta James en hommage à cette grande dame à qui elle doit beaucoup. Kaz a donc très vite compris que la musique était pour elle une sorte de refuge, de lieu mental où elle se sentait en sécurité. Autodidacte, Kaz Hawkins a commencé à jouer sur une guitare prêtée par des copains qui lui enseigneront quelques bases. Il n'en a pas fallu davantage pour qu'elle commence à écrire et à composer ses propres chansons. Sa source d'inspiration, mais c'est sa propre vie, tout simplement. Et les 17 titres de l'album proposant plus de 65 minutes de blues, de soul, de folk, de funk et de rhythm and blues qu'on croirait venus des rives du Mississippi sont autant de jalons posés sur la route de l'existence de cette artiste qui nous dit tout d'elle-même. À ses côtés, on trouve les noms des musiciens complices de ses débuts. Le percussionniste David Jameson, le claviériste Sam York, le bassiste Michael McKinney, les guitaristes Nick McConkie et Steph Piglia, et le batteur Peter Urin. Soit une phalange de 6 musiciens qui donne un éclat tout particulier à cet opus. Au terme de 4 albums, de 2 extra playing aujourd'hui introuvables, d'un album live et d'une compilation, My Life and I, distribué pour la première fois à l'international, apparaît comme un superbe trait d'union entre hier et aujourd'hui. Un pont franchi, le regard tourné vers ces better days, ces jours meilleurs qu'elle appelle dans un grand éclat de rire. Et better days, c'est d'ailleurs le titre qui va clôturer cette chronique. Dans cette chanson, Kaz attend des jours meilleurs, mais elle nous dit que seule à attendre, elle ne peut pas aller loin. Elle a besoin d'une présence qui l'emmènera vers ses jours meilleurs. Kaz Hawkins signe ce plantureux My Life and I sur le label Dixie Frog, produit par Hans Rodegen, et voici Better Days.

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Bonjour, bonjour aux auditeurs d'Equinox, la radio découverte. Ici Samuel Chapelle, le directeur de Namur-en-Mai. Je vous souhaite à toutes et tous une bonne journée et je suis impatient de vous accueillir à Namur-en-Mai.

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1: Impuissance et résignation. Le facteur déclencheur, trop de mauvaises nouvelles en même temps. Le trop plein. Trop, chers auditeurs, incontestablement, c'est trop. Il existe des phases dans nos vies collectives où l'accumulation d'informations négatives, voire même désespérantes, nous amène à douter de tout, y compris de nous-mêmes. Sans nous en apercevoir, nous subissons le poids de nos faiblesses et déviations en tant qu'espèce vivante. Nous subissons, sans trop comprendre pourquoi, ce qui nous arrive et pourquoi cela nous arrive, encore et toujours, les terribles nouvelles qui nous sont présentées systématiquement et pratiquement quotidiennement nous détruisent petit à petit. Nous voici à la merci de notre côté sombre et mauvais. Oui, mauvais, car il nous condamne sournoisement, petit à petit, irrémédiablement. Nous voici programmés, conditionnés à être ce que nous sommes dans les affaires du monde, de la réalité telle qu'elle. Grand, parfois, et petit, souvent. L'actu nous entraîne alors dans une spirale chargée d'émotions et de comportements de survie, en dépit de tout, y compris de nous-mêmes. Il faut admettre qu'il est difficile de faire face à cette dimension de nous-mêmes à la fois si négative et si chargée. Un trop mauvais plein de ce que nous sommes aussi. Ange et démons, oui. Innocents et coupables, oui. Les comportements de survie qui nous donnent en quelque sorte un peu de répit. J'en constate quatre majeurs. Le premier, ignorer purement et simplement les mauvaises nouvelles. Le syndrome de l'autruche, la tête dans le sable. Deux, se rebeller et se mettre en colère. La fuite agressive, vindicative même. Trois, se distraire et oublier. L'étourdissement temporairement bénéfique. Temporairement. 4. Monter au créneau et essayer de changer les choses. Il reste aussi, assurément, l'utilisation de ce que la nature nous a bien donné pour gérer, en quelque sorte, nos mauvaises nouvelles. Cela s'appelle l'auto-illusion. Le refus de se voir tel que l'on est, individuellement ou collectivement. On en arrive alors non seulement à mentir, mais de finir par croire en nos mensonges. L'impuissance, Machiavel a bien dit, la nature nous a créés avec la faculté de tout désirer et l'impuissance de tout obtenir, Machiavel. Ce qui est terrible dans le choc des nouvelles liées aux pathologies humaines. C'est à coup sûr le sentiment d'impuissance qui nous gagne et nous déprime. Que peut-on en effet faire en tant qu'individu récepteur de l'information pour remédier aux situations dramatiques et tragiques qui nous touchent et nous détruisent? Cette impuissance nous touche au plus fort de notre identité humaine, à savoir le besoin d'être libre et responsable. La résignation, c'est Honoré de Balzac qui disait « La résignation est un suicide quotidien ». Le constat de l'impuissance nous amène alors à nous résigner et à nous convaincre que « Cela va s'arranger, soyons optimistes, cela s'arrange toujours ». Ou bien « Ce n'est pas la première fois, rien de nouveau et nous sommes toujours vivants ». Ou encore « Ce n'est pas de ma faute, je n'y peux rien. » Cette attitude nous mine de l'intérieur. Nous finissons par accepter ce « nous » en réduction, cette identité pervertie, ce profil qui n'est qu'une partie de nous. C'est Barbara qui disait « la chanteuse, il y a des jours où j'ai honte d'exister. Conclusion. Une petite citation pour conclure, chers auditeurs. Nous dansons, oui, nous dansons, et nous nous amusons, alors que le diable frappe à la porte. À bientôt, chers auditeurs, à bientôt.

0: Notre petite goutte de poésie s'intéresse cette semaine à ce que les écrivains et les poètes ont pu écrire sur la poésie. Regard critique, inspiration, impulsion, testament littéraire, voire parabole, ou encore conception esthétique. De conception esthétique, il en est question dans ces prises de position de Paul Valéry, un esthète, un intellectuel du vers, ou encore d'André Breton et de Paul Éluard, deux phares du mouvement surréaliste. Pour le premier, la poésie doit être faite de l'intellect. Pour les seconds, la poésie doit être débâcle de l'intellect. Écoutons d'abord, si vous le voulez, Paul Valéry. Le poème doit être une fête de l'intellect. Il ne peut être autre chose. Fête, c'est un jeu, mais solennel, mais réglé, mais significatif. Image de ce qu'on n'est pas d'ordinaire, de l'état où les efforts sont rythme à racheter. On célèbre quelque chose en l'accomplissant ou le représentant dans son plus pur et bel état. Ici, la faculté du langage et son phénomène inverse, la compréhension, l'identité de choses qu'il sépare. On écarte ses misères, ses faiblesses, son quotidien. On organise tout le possible du langage. La fête est finie, rien ne doit rester. Cendre, guirlande foulée. Dans Le Poète, l'oreille parle. La bouche écoute. C'est l'intelligence, l'éveil qui enfante et rêve. C'est le sommeil qui voit clair. C'est l'image et le fantasme qui regardent. C'est le manque et la lacune qui créent. Et par contre, dans l'extrait que je vous présente à présent, la poésie, une débâcle de l'intellect, voici ce qu'écrivent André Breton et Paul Éluard dans « Notes sur la poésie » dans « La révolution surréaliste ». Ça date de 1929. Un poème doit être une débâcle de l'intellect. Il ne peut être autre chose. Débâcle, c'est un souffle qui peut, mais solennel, mais probant. Image de ce qu'on devrait être, de l'état où les efforts ne comptent plus. Dans Le Poète, l'oreille rit, la bouche jure, c'est l'intelligence, l'éveil qui tue. C'est le sommeil qui rêve et voit clair. C'est l'image et le fantasme qui ferment les yeux. C'est le manque et la lacune qui sont créés, vous l'avez compris. L'antithèse de Paul Valéry. La poésie est le contraire de la littérature. Elle règne sur les idoles de toute espèce et les illusions réalistes. Elle entretient heureusement l'équivoque entre le langage de la vérité et le langage de la création. La poésie est une pipe. Le lyrisme est le développement d'une protestation. Quelle fierté d'écrire sans savoir ce que sont langue, verbe, comparaison, changement d'idée, de ton, ni concevoir la structure de la durée de l'œuvre, ni les conditions de sa fin. Pas du tout le pourquoi, pas du tout le comment. Verdir, bleuir, blanchir d'être le perroquet. Nous sommes toujours, même en prose, conduits et consentants à écrire ce que nous n'avons pas voulu et que ne veut peut-être pas même ce que nous voulions. Perfection, c'est paresse.
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Moi, c'est Cédric pour Pack des Tubes. L'émission où chaque chanson cache plus qu'une mélodie, mais une histoire, un contexte, parfois même un secret. Aujourd'hui, les amis, deux grandes figures de la chanson française, Michel Sardou et Claude François. Deux univers différents, mais un point commun, rassemblés toutes les générations. On commence tout de suite avec Michel Sardou. Nous sommes en 1981, avec l'un de ses plus grands succès devenu un hymne intemporel. Un refrain que tout le monde connaît et qui a sûrement animé vos soirées entre amis. Et on va donc découvrir ce morceau tout de suite. Ce titre ne raconte pas l'histoire réelle d'une Irlande, mais une Irlande dite imaginaire, comme une grande fresque musicale. C'est cette force de récit qui a fait un morceau culte. Montez le son, voici pour vous les lacs du Connemara.

Alors, on parie que ce morceau vous a fait revivre quelque chose. Pour ma part, c'est le cas. Après ce grand succès, place à une chanson qui parle d'une séparation très directe. Ici, pas de drame, pas de grandes explications, non. Juste un constat simple, c'est fini. Et c'est justement ce qui frappe chez Sardou, des mots simples, parfois froids, mais qui rendent l'adieu encore plus fort. Ici, dans Salut, il exprime une rupture sans retour, sans détour, comme une page que l'on tourne définitivement. Ici, Michel Sardou nous fait un salut sur Equinoxe.

Après cet adieu sans détour, on reste avec Michel Sardou. Et cette fois, un titre un peu moins connu, mais vous allez voir, très symbolique, qui évoque le départ, l'éloignement, la séparation. Ici, Sardou parle de ceux qui partent et de ceux qui restent, sans pouvoir les retenir. Alors, avez-vous deviné le titre de ce morceau ? Je vous laisse le découvrir tout de suite.

Eh bien, si vous venez de nous rejoindre, vous êtes sur Equinox Radio, votre radio découverte. Moi, c'est Cédric pour notre rendez-vous Pack des Tubes. Vous venez donc ici d'écouter Tous les bateaux s'envolent, signé Sardou. Et on continue donc avec un autre regard de l'artiste. Un regard donc plus ancré dans le quotidien avec le surveillant général. Ici, notre artiste s'intéresse une fois donc à la figure de l'autorité, à la fois stricte, presque familière, mais rarement racontée en chanson. Parfois personnage dur, craint, mais profondément humain. C'est parti, en musique!

0: Derrière cette figure d'autorité, il y a aussi chez Sardou des histoires plus personnelles. Un exemple, « Je vole », une chanson qui parle de départ, mais cette fois vue de l'intérieur. Le regard d'un jeune qui quitte tout, partagé entre envie de liberté et la douleur de tout laisser derrière lui. Un titre simple, mais particulièrement touchant. Vous allez voir, c'est magnifique, un moment de liberté sur Equinox.
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C'était « Je vole », un titre qui est un symbole de départ et de séparation. Ici, notre chanteur populaire évoque la fin d'une époque en Afrique au moment de la fin de la période coloniale. Il nous raconte ce basculement historique à travers le regard de ceux qui quittent un pays qu'ils ont connu. Et ce qui surprend, c'est ce contraste entre un sujet fort et une musique très rythmée. Et si je vous dis « Direction l'Afrique », est-ce que ça vous parle ?

Et vous écoutiez donc Afrique Adieu, et on termine ce voyage avec Les Musulmanes, un titre plus engagé signé Michel Sardou, qui aborde ici un regard sur une réalité complexe qui a souvent fait réagir à sa sortie. Un morceau qui n'est pas indifférent et qui clôture ce premier voyage dans l'univers de Sardou. Voici Les Musulmanes.

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Et voilà qui referme ce premier voyage avec Michel Sardou. Mais nous aurons encore l'occasion de l'entendre prochainement sur les ondes d'Equinox Radio avec d'autres histoires ainsi que d'autres tubes. Mais maintenant, changement total d'énergie, on poursuit notre voyage avec une figure incontournable de la chanson française. Voici Claude François. Et on démarre avec l'un de ses tubes et un de ses grands succès, devinez. Eh bien oui, Alexandrie, Alexandra. Un titre culte devenu un véritable classique qui fait encore danser toutes les générations. Surtout, ne bougez pas, on revient juste après.

Allez, on reprend donc notre souffle après Alexandrie Alexandra. Mais pas trop longtemps parce que la suite arrive déjà. À l'origine, c'est un titre venu tout droit d'Allemagne, signé Chris Andrews. Mais dans les mains de Claude François, il change totalement de dimension. Un nouveau rythme, une énergie différente et surtout un tube taillé pour le public français. Certains refrains ne font pas que de voyager, ils renaissent. Et si je vous dis « Elle a les yeux bleus », vous l'avez, écoutez et remémorez-vous. Voici Belinda.

Et c'était donc Belinda. On retrouve ici notre artiste dans une autre ambiance, un titre moins connu et plus intime. À cette époque, Claude François veut montrer une autre chose que ce côté showman. Quelqu'un qui parle aussi des moments simples de la vie. Comme ces instants calmes entre la nuit et le matin. Ce moment entre la nuit et le jour, ça vous évoque quelque chose ? Écoutez et laissez la musique commencer la journée.

Vous écoutiez donc « Mais quand le matin », signé Claude François. Ici, on change d'ambiance et on passe à un registre plus léger, presque malicieux, de Claude François. « Je viens dîner ce soir ». Une chanson qui joue avec les codes de la séduction à la française version années 70. À cette époque, Claude François aime raconter des scènes du quotidien, toujours avec ce petit twist glamour un peu théâtral. Ici, tout commence par une simple invitation, mais très vite, tout est un jeu de séduction qui s'installe. Et maintenant, on passe à table en musique.

0: Eh bien voilà, on vient donc d'écouter « Je viens dîner ce soir ». Pour clôturer notre voyage avec Claude François, voici le succès devenu un véritable classique de la chanson française. À l'époque, l'idée est simple mais efficace. Transformer le lundi, souvent synonyme de reprise et de grisaille, en un moment lumineux, presque joyeux. C'est tout le talent de Claude François, prendre des scènes du quotidien et les transformer en une énergie positive, en refrain fédérateur. Encore aujourd'hui, dès les premières notes, ce morceau garde cette force immédiate, devenu avec le temps un symbole de bonne humeur du début de la semaine. Vivons cette journée comme un lundi au soleil.
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Et voilà, donc c'est l'heure de se quitter, c'est la fin donc de cette émission. Merci à vous pour votre fidélité et votre écoute. On se retrouve la semaine prochaine pour la rediffusion de ce moment passé ensemble. Et dans 15 jours, une toute nouvelle émission avec deux nouveaux artistes à découvrir. Restez bien connectés sur les ondes d'Equinox Radio, votre radio découverte, parce qu'ici, chaque émission est une nouvelle histoire à écouter. Prenez soin de vous et portez-vous bien. Salut !

0: Riflextase et tous ceux qui en ont bu.
1: Philippe La Fontaine. Alors, là, je ne vous dis rien, mais vous allez comprendre très vite.
2: L'enfance, qui peut nous dire quand c'est fini? 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
1: Bonjour à tous, ici c'est JCB avec une nouvelle émission Rock'n'Roll Roots. Alors, si le rock ne meurt jamais, il n'en est pas de même pour ses chanteuses et ses chanteurs. Et quand on atteint la sixième décennie de rock'n'roll, on doit se rendre à l'évidence, le carré des rockers décédés s'étale d'année en année.

Tom Petty, âgé d'à peine 66 ans, vient de nous faire sa dernière révérence le 2 octobre de cette année, et on parle bien de l'année 2017. Alors, chanteur américain emblématique des années 70, Tom Petty s'est fait connaître avec notamment une chanson intitulée Breakdown, chanson qu'il interprétait accompagnée de son groupe, The Heartbreakers, nom inspiré, selon la rumeur, de la chanson d'Elvis Presley, Heartbreak Hotel. Tom Petty et son groupe débutent leur carrière en Floride dans les années 70, la Floride étant donc leur état d'origine. La Floride, c'est aussi l'état des retraités, où même les snowbirds venant du Québec viennent passer l'hiver pour réchauffer leur vieille bedaine. Immense plage, une mer d'une tiédeur particulière où on n'est jamais saisi dès que l'on s'y plonge, mais la Floride n'est pas l'endroit par excellence pour le rock'n'roll en dehors de Daytona, qui voit chaque année le plus grand rassemblement des backers. Donc du coup, Tom Petty et son groupe s'installent en 1976 à Los Angeles pour enregistrer leur premier album, album inclus en Breakdown et American Girl. Et comme nul n'est prophète en son pays, c'est d'abord au Royaume-Uni où l'album obtiendra les faveurs du public anglais.

pour être tout à fait franc, moi qui suis un baby-boomer, c'est un rocker de la première heure. En France, dans les années 70, on parlait très peu de Tom Petty, hein, pour ne pas dire qu'on n'en parlait pas du tout. Il faut dire que la vague gayée en France avait un peu brouillé les cartes, les principaux groupes de rock français avaient totalement disparu depuis pas mal de temps d'ailleurs. Il restait quelques chanteurs issus de ces groupes chanteurs qui avaient su tirer leur épingle du jeu, mais pas forcément en restant fidèles au rock'n'roll. C'était la période hippie, peace and love, avec des fleurs dans les cheveux, mode qui nous venait une fois de plus du pays de l'oncle Sam, où la jeunesse voulait conjurer ce mauvais sort d'une Amérique qui s'embourbait dans une guerre qu'une majorité de jeunes Américains contestaient. La musique folk couvrait le son des guitares électriques.

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1: Et vous êtes en compagnie de JCV avec Rock'n'Rolls et nous consacrons cette émission aujourd'hui à Tom Petty qui vient de nous quitter. Alors à la sortie de son deuxième album, You Gonna Dog It It, en sortie exactement en 1978, enfin l'artiste rentre dans le top des meilleures ventes d'albums aux USA. Un succès amène systématiquement un autre succès et avec Down the Torpedoes en 1979, c'est la consécration pour Tom Petty et son groupe. Mais tout a une fin et surtout dans les groupes, à part la longévité des Rolling Stones qui incontestablement restera unique dans l'histoire du rock'n'roll, plus de 50 ans de vie commune, on peut imaginer, Tom Petty et The Heartbreakers se séparent à la fin des années 80. Alors à partir de cette période, Tom Petty entamera une carrière solo. En 1989, nouvel album incluant désormais les classiques I Won't Back Down, album qui se classe en tête des ventes aux USA. Et au cours de cette même période, Tom Petty collabore avec ce que comporte la fine flore du rock'n'roll, George Harrison, Bob Dylan, Roy Orbison et Jeffy Lynne. À cet effet, je vous invite à faire un petit tour sur YouTube où vous pourrez voir Tom Petty en compagnie des artistes que je viens de citer.

0: Alors en 1996, Tom Petty participe en tant que musicien à l'album American 2, ou American 2, ça dépend comment on veut le prononcer, une chaîne de Johnny Cash, album sur lequel figure Southern Accent de Tom Petty dans une version reprise par Johnny Cash. En 2000, ce dernier reprendra le titre I Won't Back Down dans une version acoustique à laquelle Tom Petty ajoute sa voix sur les chœurs et que l'on peut trouver sur l'album American 3 intitulé Solitary Man. Alors parmi les autres succès notoires de Tom Petty, au passage qui en 2002 rentre Rock and Roll Hall of Fame, dont le discours d'introduction a été prononcé donc par Jacob Dylan et de Wallflower, on peut citer donc dans ces titres Don't Do Me Like That, Don't Come Around Not No Here, Into the Great Wide Open, Free Falling ou Learning to Fly. Le 15 juin 2010 sort l'album Mojo, suivi d'une tournée qui le fait revenir en Europe et notamment à Paris pour un concert au Grand Rex le 29 juin 2011.
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Et vous êtes toujours en compagnie de JCV avec Rock'n'Roll Roots et aujourd'hui nous rendons hommage à Tom Petty. Alors Tom Petty et The Heartbreakers atteignent pour la première fois le sommet du Billboard 200 grâce à l'album Hypnotic Eyes, sorti le 29 juillet 2014 aux sonorités rock rappelant l'album Down to the Torpedoes. Et dès la sortie de l'album, dès la première semaine, c'est plus de 131 000 exemplaires qui seront vendus aux États-Unis. Il atteint également la première place au Canada et à la cinquième place au Danemark et en Allemagne. L'enregistrement s'est étalé sur plusieurs années, oui en fait parce que je suppose qu'ils se sont regroupés à l'occasion donc de l'enregistrement de cet album, mais ça s'est fait donc sur plusieurs années. Et les premières sessions remontent en août 2011 à Los Angeles. S'ensuit une tournée aux États-Unis et au Canada entre août et octobre 2014.

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1: À l'annonce du décès de Tom Petty, Bob Dylan déclarait en magazine Rolling Stone « C'est choquant, c'est une terrible nouvelle, j'avais beaucoup d'estime pour lui, c'était un grand artiste, plein de lumière, un ami et je ne l'oublierai jamais ». Alors petite précision, précédemment je vous avais indiqué dans un de mes commentaires que Tom Petty s'était produit en compagnie de Bob Dylan, George Harrison, Jeff Lynne et Roy Orbison, mais j'avais oublié de mentionner que cela se passait en 1988 et que pour la circonstance ils avaient baptisé le groupe Traveling Wilburys et qu'à cette occasion ils avaient enregistré deux albums, albums salués par la critique qui leur vaudra d'ailleurs le Grammy Award de la meilleure prestation rock d'un groupe à plusieurs chanteurs.

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1: Alors, en me référant à la fin des années 70, période où Tom Petty commençait à être connu, sachant qu'il avait débuté sa carrière avant, moi j'ai voulu, de mon côté, faire un parallèle avec l'évolution du rock durant la même période en France. Alors, entendons-nous bien, moi j'exclus la vague hippie, mais il y avait un nouveau genre qui émergeait, c'était la musique punk, très déstabilisant pour les rockers des années 60, qui perdaient totalement tout leur repère. Alors, pour bien comprendre cette mutation, il y a quelques années, j'avais rencontré Ty Luke du groupe LSD, ou la souris déglinguée, ça ne s'invente pas, afin qu'il m'explique comment le phénomène punk s'est imposé en France. On va donc retrouver Ty Luke à cet effet.

0: D'ailleurs, un des premiers groupes punk en France, Taï Luc, du groupe La Souris Déglinguée, LSD. D'ailleurs, ça fait un petit peu drôle. Je pense que vous, si vous avez appelé la Souris Déglinguée, c'était peut-être pour utiliser le LSD ou quoi. C'était quoi l'origine en fait du nom? Pourquoi ouais. La Souris Déglinguée en fait?
1: Alors d'abord, je tiens à saluer toutes les auditrices et tous les auditeurs.
0: Ah, c'est poli, ça c'est bien.
1: Pas forcément. Et puis tous les gens qui travaillent aussi avec toi, que je vois pas aujourd'hui, mais qui sont pas loin dans les,
0: ben
1: dans
0: voilà.
1: les studios. Hein.
0: Voilà.
1: Donc, ouais, pourquoi la Souris Déglinguée? Déjà, je peux me justifier de manière assez honteuse, puisque celui qui a... toute ma responsabilité est dégagée, puisque celui qui a trouvé le nom du groupe, il s'appelait Jean-Pierre Triquet, surnommé Tercadec. Et c'était quand on était au lycée, c'est un jeune homme qui avait un peu plus de culture que nous. Il avait lu plus de livres. Avant que le groupe existe, en fait, il avait trouvé le nom déjà.
0: Ah et, d'accord, il avait décidé
1: qu'on s'appellerait la Souris Déglinguée.
0: Ouais.
1: Alors effectivement, ça correspond à des initiales, ça fait référence à la drogue que tu sais.
0: Ouais, ouais.
1: Mais il faut remettre ça dans le contexte de l'époque.
0: Bon, ouais.
1: Et nous, on est des adolescents de la fin des 70s.
0: Ouais,
1: et il y a toute une culture de la toxicomanie qui nous a poursuivis.
0: Ouais.
1: Bon, elle m'a pas atteint véritablement. Et les groupes de l'époque, ils ont tous des noix à coucher dehors.
0: Ouais.
1: Je me souviens au Golf Draw, il y avait un groupe qui s'appelait La Cabo d'Amélia. Alors là, c'était particulièrement bien étudié comme nom. Mais la Souris Déglinguée, je pense que c'est juste une histoire de faire référence à une sorte de Disneyland en négatif.
0: Oui, d'accord. Oui, l'opposé de Disneyland, quoi.
1: Donc les petits Mickey, voilà quoi.
0: Oui, le côté sombre, le côté obscur.

0: Alors nous sommes toujours avec Tailuc, donc de la souris déglinguée. Alors toi, en fait, c'était là, essentiellement la génération punk. Mais est-ce que quand même quelque part, tu n'as pas puisé un petit peu dans les racines du rock and roll? Est-ce que le rock année rockabilly, est-ce que c'est quelque chose qui vous parle ça?
1: Eh ben, écoute, je dirais que je suis pas du genre à redire le passé, comment dire, de ce passé faisant table rase, je crois que c'est impossible.
0: Ouais.
1: C'était des figures de style. Tu prends la chanson des Clash, qui disait No More Beatles, il n'y a plus de Beatles, il n'y a plus de Rolling Stones, il n'y a plus d'Elvis. C'est pas vrai, puisque en fait, toi, Joe Strummer, il n'est plus là, mais en fait, Elvis, les Beatles et John Lennon,
0: ouais,
1: aussi morts soient-ils, ils sont encore plus présents que John Strummer.
0: Tout à fait.
1: Donc là, c'était une figure de style que parlait comme ça à l'époque, de la même façon que Star Shooter, ils avaient fait une chanson pour descendre en flèche les Beatles, ils s'étaient moqués des Beatles.
0: Ça les parodies.
1: Get Back, Where You Belong, tout ça. Mm-hmm. Mais nous, on n'a jamais été comme ça, peut-être parce qu'on était entre deux âges. Moi, je suis dans 58. Si tu veux, les années 50 quand même, et les années 60, on sait ce que c'est.
0: Oui, ben vous avez été un peu bercé quand même par ça,
1: ouais,
0: mine de rien.
1: On a été bercé par ça.
0: Un peu d'influence quand même.
1: Et c'est les disques des parents, donc on va pas, on va pas les rayer.
0: Oui.
2: Okay.

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1: Mon père, qui est né en 1916, il a eu sa jeunesse, donc il est arrivé en France du Vietnam.
2: Toi, t'es vietnamien.
1: Ouais, à l'époque, on disait Indochine d'ailleurs, parce que le Vietnam, ça n'existait pas encore. Ouais. Et mon père est arrivé en France, il a eu 23 ans en 39. Donc de la musique, il en avait déjà écouté à cette époque-là.
2: Oui.
1: Et ouais. Il en a écouté aussi après la Seconde Guerre mondiale, donc les caves de jazz, existentialistes ou pas,
2: oui,
1: il les a fréquentées. Mmh. Et quand il s'est marié avec ma mère, qui était plus jeune que lui, il avait déjà, il a dû acheter des disques en rapport. Mmh. Donc à la maison, j'ai quand même, j'ai gardé le disque de mon père, Elvis à Hawaï, là, toi, il est avec chemise à fleurs et tout.
2: Blue Hawaï. Blue
1: Hawaï, quoi.
2: Moi, j'appelle ça la période Game Over d'Elvis, c'est celle que je préfère le moins.
1: Ouais, c'est vrai. Mais en tout cas, toi, pour dire qu'il a suivi le mouvement, il a acheté les disques, ouais. Il avait les disques aussi de Lionel Baker.
2: Ok, ouais, quand même.
1: Pour un Viet.

0: On est toujours avec Ty Luke du groupe La Souris Déglinguée. Ça me fait drôle de dire ce, parce que c'est, moi j'imagine bien effectivement à l'image que tu nous donnais tout à l'heure par rapport à l'opposé de Disneyland, c'est vraiment bien imagé La Souris Déglinguée. Vous êtes combien dans le groupe?
1: Écoute, à l'heure actuelle, on est à 4 joueurs.
0: Ouais. Des fois, vous êtes plus aussi, non?
1: On a été plus, mais il y a la rigueur économique qui fait qu'on a intérêt à être moins, donc ouais. On répète plus.
0: Ouais. Pour,
1: ouais. Parce qu'il n'y a pas beaucoup de place dans le camion, même si on prend le train. Aujourd'hui, si on prend le TGV pour ouais. aller à l'autre bout de la France, ça fait quand même ça fait cher. Donc si on a un grand orchestre,
0: Ça coûte encore plus cher.
1: Donc toi, les fantaisies de Brian Sensors, on peut pas les permettre. Quoi. Ouais. Enfin nous on peut pas.
0: C'est quoi la moyenne d'âge de votre public aujourd'hui, c'est quoi?
1: Eh bien écoute, je dirais que aujourd'hui, ça démarre à 15 et ça va jusqu'à 65, je dirais.
0: Ah, c'est quand même une belle tranche d'âge, hein, de 15 à 65 ans.
1: Je dirais 65 ans.
0: Et alors, les gens, qu'est-ce qu'ils viennent rechercher? Parce que bon, c'est un peu, moi j'appelle ça un petit peu le monde parallèle, de tous ces artistes, tous ces musiciens. Ces gens-là, qu'est-ce qu'ils viennent rechercher par rapport aux gens qui vont aller à un concert de rock? Qu'est-ce qu'ils viennent rechercher là?
1: Écoute, je vais employer une formule toute faite qui a été créée par... un gars qui n'est pas plus jeune non plus, qui est plus vieux que nous, il a 70 ans, c'est le papy du punk, il s'appelle Charlie Harper. C'est un mec qui faisait la manche dans les années 60 à Saint-Tropez, donc c'est un contemporain de Mick Jagger, mais il n'a pas connu le même développement, on dira.
0: Ouais.
1: Donc dans les années 60, il faisait la manche à Paris et puis à Saint-Tropez, et quand il est rentré en Angleterre en 76, il s'est dit tiens, il y a des jeunes qui font du punk. Ouais. Je vais faire comme eux. Ce gars, il s'appelle Charlie Harper. Il a créé un groupe à l'époque qui s'appelle UK Subs, donc les subversifs du Royaume-Uni.
0: Ah ouais.
1: Et il a sorti, en dépit de son âge qui était déjà avancé, il a subi le mouvement assez bien et il a su trouver des formules, surtout des titres d'albums, qui résument un peu bien ce que c'est que le punk.

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1: Cette musique punk, comparée au rock basique où on jouait, on continue d'ailleurs à jouer trois accords, quatre accords dans le meilleur des mondes, est-ce que la musique punk est beaucoup plus élaborée comparée au rock de base ?
2: Moi, je te dirais que je fais pas beaucoup de. Je sais faire, si je suis dans une situation, tu vois, d'appréciation des styles, bien sûr que je sais faire la différence. Si tu veux, entre Shanana et Crazy Caravan, j'ai toujours su faire la différence. Je sais ce qui est le revivalisme et je sais ce qui est le traditionalisme en matière de musique. Alors, si j'avais un peu à pencher sur le cas de ce qu'on fait sur le punk, on a beaucoup été influencé par la musique anglaise contemporaine.
1: Ouais.
2: Des gens qui avaient notre âge d'ailleurs, ou que vous avez plus. Mais en même temps, si tu prends le cas des gens qui nous ont précédés comme les Ramones, si tu as écouté que les Ramones dans ta vie, tu ne sais pas ce qu'il y a eu avant. Si tu fais un peu de recherche, tu sais que la formule a déjà été appliquée.

0: vous êtes auteur-compositeur, hein, si je m'abuse. Hein.
1: Ouais, ouais, ouais.
0: Bon, vous, souvent, il y a de la, dans la contestation quand même. Hein. Il y a de la dérision et de la contestation. Hein.
1: Ouais, je dirais que la contestation, c'est. Parce que. Oui, bah, enfin, je pense que c'est pas.
0: Est-ce que t'es un révolté, toi, permanent?
1: Non, bah, je suis un survolté. Non, je suis
0: t'es
1: pas,
0: un survolté, t'es pas. Ouais. Ah, mais t'es pas un révolté, t'es un survolté.
1: Ouais, je suis un survolté.
0: Ouais.
1: Non, mais. Non, je pense qu'on n'est pas. Comment dire? Je suis pas un révolté social. D'ailleurs, j'ai été exclu des manifs étudiantes quand j'étais adolescent.
0: Ouais.
1: Parce que, je me souviens, j'ai manifesté contre la loi Abi, Fontanet, quand j'étais au lycée.
0: Ouais.
1: Et en fait, j'ai été exclu des manifs à Paris. Mm-hmm. Parce que j'étais, comment dire, j'écrivais des slogans sur les murs qui n'avaient rien à voir avec le...
0: Ah, t'étais, ouais.
1: Avec la manif, quoi, toi.
0: T'étais pas contre courant de la manif.
1: Alors toi, c'était pas contre la sélection, mais par quel nom des groupes? Par quel Flaming Groovies.
0: Ah oui, non, oui.
1: Les paroles de Lou Reed.
0: Tu faisais ta pub là ou quoi?
1: Les paroles de Lou Reed. Enfin, je faisais leur pub.
0: Oui, la pub, oui, d'accord. Ah, ouais.
1: Donc après, je suivais le cortège. Je partais du lycée, j'étais au lycée Hoche. C'était le lycée Hoche à Versailles. Donc le premier c'était Henri IV à Paris.
0: Oui, belle référence. Hein.
1: Mais j'étais obligé d'y aller parce que peut-être que j'avais le niveau, je sais rien.
0: Ça va, il est modeste en plus.
1: Et j'avais le nom, mais j'ai fait qu'une très modeste seconde littéraire, quoi, tu vois.
0: Ouais.

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1: Et oui, on arrive déjà à la fin de cette émission. Donc, je vous rappelle que vous étiez en compagnie de JCV avec Rock'n'Roll Roots. Alors, petite information, on vient d'ouvrir une nouvelle page Facebook, donc Rock'n'Roll Roots. Bon, le problème, c'est que c'est un peu un terme générique. Alors, tombez sur la bonne page. Ou sinon, vous pouvez me retrouver aussi sur Facebook, à Jean-Claude Vasseur, tout simplement. Entre parenthèses, surtout, méfiez-vous des imitations. On se retrouve semaine prochaine, même heure, même endroit. En attendant, portez-vous bien et surtout, n'oubliez pas... 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

0: Rock'n'Roll Roots en compagnie de JCV ou l'arbre généalogique du rock'n'roll en partant des années 40 au 21e siècle, sans oublier ses influences, le gospel, le blues, la country pour atteindre le Graal, le rock'n'roll.
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Dans cette interprétation « Don't make mama cry », « Ne faites pas pleurer maman », la chanteuse Kaza Hawkins revient sur un épisode maintes fois vécu de sa vie d'artiste, celui où, pendant plusieurs mois, elle doit partir en tournée et laisser sa mère, sa confidente, qu'il aime tant. Seule dans sa maison de Belfast en Irlande du Nord, à pleurer et à se languir du départ de sa fille, la maman semble inconsolable. Kaz doit cependant la quitter parce que la vie est ainsi faite et elle se fait du mauvais sens, sachant tout ce qui l'unit à sa mère. Cette chanson est comme une prière, une lettre d'excuse, un essai de consolation. Pourtant, le fait de quitter la maison pour une autonomie assumée est bel et bien une nécessité. Sa liberté passe immanquablement par là. Mais bien au-delà de cette tranche de vie ponctuelle, il faut savoir que Kaz Hawkins, qui a appris à chanter le gospel d'abord dans son église paroissiale de Belfast en Irlande du Nord, puis qui est devenue une éclatante chanteuse de soul, de blues, de folk et de funk, a résolu de poser ses bagages en France, dans le Limousin, à l'âge de 47 ans, en menant avec elle une musique américaine chantant l'âme du peuple noir. Une façon de s'extraire de ses origines et de chasser ses vieux démons liés à une vie douloureuse, parsemée d'embûches et d'abus de toutes sortes. Une enfance bafouée, des violences conjugales à répétition qui ont failli aboutir au pire, elle qui n'a dû son salut qu'à un policier l'ayant trouvée agonisante dans la rue. Cette histoire, elle la raconte en concert, abordant sans détour sa dépendance à la drogue et ses pensées suicidaires. Pour échapper à ce destin sans issue, elle embrasse la musique à bras-le-corps. Ce sera en quelque sorte sa bouée de sauvetage et son salut. Et à travers ses chansons, Kaz Hawkins mettra toute son énergie à délivrer un message d'espoir aux personnes victimes de violences dans le monde. Elle-même se définit souvent comme une survivante, un concept dont elle a d'ailleurs fait une chanson, « Surviving ». La force qu'elle déploie de faire face aux difficultés de la vie, on la retrouve aussi dans sa puissance vocale, dans la lignée des Aretha Franklin, Gladys Knight ou encore Nina Simone. Mais celle à qui Kaz Hawkins vous dira qu'elle doit tout, c'est Etta James. Une artiste qu'elle a découverte au sortir de l'enfance, au travers de laquelle elle s'est reconnue dans son vécu, mais aussi dans sa voix. Elle ne serait sans doute pas sans elle la chanteuse qu'elle est devenue aujourd'hui. Toujours positive, en dépit des avatars de la vie, Kaz Hawkins se nous présente dans cette compilation 17 titres qui nous racontent l'histoire de sa vie, les nombreuses facettes de sa personnalité. On y trouve des ballades émotionnelles, personnelles, auxquelles le public s'identifie, mais aussi, sur des tempos plus enlevés, des compositions qui sont une célébration de la vie ou simplement un plaisir de se déhancher et de se mettre à danser. En Irlande, où elle anime une émission sur BBC Radio Ulster, on l'a parfois qualifiée de diva, sans doute parce qu'elle ne ressemble à aucune autre. Mais Kaz Hawkins est une artiste authentique, sans phare, ni sophistication, dont le timbre exceptionnel, les mots et la musique touchent au plus profond du cœur. Pour vous en convaincre, voici « Don't you know ?»« Ne savez-vous pas ?»« Ne savez-vous pas ?» dit la chanson que j'ai marché au clair de lune à votre recherche. « Je ne veux pas que vous partiez, je vous en supplie, j'ai besoin de vous dans ma vie. 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Et voici « Don't You Know ?»

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1: Bonsoir à tous, ici les cinéphiles en direct de Cannes. Nous vous préparons des émissions incroyables qui sortiront dès la semaine prochaine, mais cette semaine, c'est une semaine de pause pour nous. Le temps de vous préparer tout ça et de prendre également un petit peu de repos. Nous vous retrouvons donc mardi prochain, 19h, sur Radio Equinox 106 FM. Je vous souhaite une belle soirée.
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0: Notre petite goutte de poésie s'intéresse cette semaine à l'œuvre de Paul Éluard, un poète né en 1895 et décédé en 1952, grand résistant, poète intellectuel de premier ordre, mais qui a toujours eu une sensibilité extraordinaire, aiguisée, qui nous parle dans certains de ses poèmes de la liberté. Liberté, j'écris ton nom, souvenez-vous. Éluard a connu l'angoisse et le questionnement de ses contemporains. Le bonheur est-il banni de cette terre ? Question fondamentale. Alors ces poèmes nous donnent une double réponse. Certains portent le signe d'une mélancolie sans espérance et sont marqués du sceau de la mort. D'autres, plus nombreux, parlent d'amour et de fraternité. Son idéal social, l'affection pour sa femme, la considération qu'il voue aux femmes aussi vont donner un sens à la vie de Paul Éluard. Âme fraternelle, discrète, férue de liberté, il veut aider les hommes à transformer le monde. Le voici dans un très bel éloge de la femme, extrait de son recueil Facile.
1: Tu te lèves, l'eau se déplie. Tu te couches, l'eau s'épanouit. Tu es l'eau détournée de ses abîmes. Tu es la terre qui prend racine et sur laquelle tout s'établit. Tu fais des bulles de silence dans le désert des bruits. Tu chantes des hymnes nocturnes sur les cordes de l'arc-en-ciel. Tu es partout. Tu abolis toutes les routes. Tu sacrifies le temps. Femme, tu mets au monde un corps toujours pareil, le tien. Tu es la ressemblance.
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3: Le matraquage de mauvaises nouvelles du monde et d'ailleurs. Le paradoxe de l'actu, l'incitation à la prière. Le monde nous échappe. Il faut bien le dire, une petite citation de Jules Renard. Le peu de clarté qu'il y a dans le mystère qui nous entoure vient de nous-mêmes. C'est une fausse clarté. Première observation, le monde qui est le nôtre nous a toujours échappé. Notre compréhension de ce qui est une recherche sans fin qui ne peut aboutir puisque nos tentatives de compréhension affectent apparemment ce même monde auquel nous appartenons. Nous transformons ce que nous observons. Deuxième observation, il semblerait que l'on peut vivre et même bien vivre sans avoir la connaissance de ce qui se passe en dehors de nous et même en dépit de nous. Le savoir qui est devenu sans fin n'est pas une condition de bonne vie et même pas une condition de bonheur. Troisième observation, trois réactions typiques des auditeurs et voyeurs confrontés à un mélange d'informations qui perturbent et angoissent. 1. Se battre et constater son impuissance. La lutte pour savoir est sans doute plus importante que les révélations non prouvées et ambiguës. 2. Deuxième réaction, se résigner et se retirer de la course. Cela ne m'intéresse plus. 3. Et voilà, prier et s'en remettre au sort et à la grâce. Prier, la prière, oui, avec un nouveau sens caractérisé par non plus un abandon et une dépendance à une entité supérieure qui a le pouvoir de nous sauver, mais bien un appel aux forces de la nature, dit Spinoza. Un retour implicite et fort à une certaine forme d'animisme. Nous sommes tous dans la nature solidaire. Et enfin, une recherche en profondeur de ce que nous sommes en tant qu'espèce vivante et partenaire dans la création de la réalité. Vertu et déviance. Vertu. Je vois toute une série de bénéfices dans l'usage de la prière, nouvelle formule, et nouveaux sens. En voici quelques-uns. Obtention d'un réconfort personnel, la prière. On se sent mieux, apaisé et même pour certains, réconforté. Deuxièmement, création d'un regard plus positif et optimiste sur les choses de la vie. On déculpabilise grâce à la prière. Renforcement de son énergie, troisièmement, et de sa vitalité personnelle. Il y a l'espérance qui est en nous maintenant. Constatons également que s'il y a des vertus dans la prière, nouvelle formule, il y a également des déviances. J'en perçois certaines et qui nous mettent en grand danger. Il s'agit, comme dans le passé, de la soumission à un ordre supérieur avec l'oubli ou le rejet de l'idée que nous sommes tous partenaires dans la réalité en soi, que nous sommes et restons responsables, et plus important, que nous devons assumer notre liberté d'être vivant. Toute soumission, quelle qu'elle soit, est dégradante. Être libre, ne pas se soumettre, c'est de rester debout. Spinoza, mais oui, il faut encore le dire, tous les propos qui précèdent font lien avec les concepts émis par le fameux philosophe Spinoza. Dieu est la nature. Nous appartenons à la nature. Nous sommes donc de la nature. Par conséquent, la notion d'homo Deus vient de voir le jour, vient d'apparaître, n'est-ce pas, mon cher monsieur Harari? Chers auditeurs, à bientôt pour notre prochaine impromptu sur l'actu.

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4: Alors cette semaine, JC, tu reçois Gérard Quentin, que l'on connaît bien, et qui va nous présenter un livre qu'il a coécrit avec Franck Ligné. Alors ce livre, c'est Dans la lumière d'un regard, et alors ça parle de Daniel Gérard, l'homme au chapeau noir, et effectivement, Gérard Quentin connaît parfaitement bien Daniel Gérard.
5: Voilà, tout à fait. Alors et aussi, on va parler de Gérard Quentin, puisque en fait, Gérard Quentin, c'est lui, entre autres, qui fait notre petit jingle d'introduction, donc dans
4: Salut les stars.
5: Salut les stars. Gérard Quentin, que je connais depuis très très longtemps, c'est un homme de radio. Il y a 3 ans, j'avais fait donc l'interview de Daniel Gérard, parce qu'à chaque fois, je dis toujours la même chose. Mais si je fais aujourd'hui de la radio, c'est à cause ou grâce à Daniel Gérard?
4: C'est grâce à Daniel
5: voilà,
4: Gérard.
5: Mais il y en a qui disent que c'est à cause. Et donc, il y a 3 ans, donc j'avais rencontré Daniel Gérard donc, pour l'interviewer. Et du coup, compte tenu de l'interview que j'ai eue avec Gérard Quentin et Daniel Gérard, on va consacrer donc 2 émissions à ce livre. Mais pour être toujours fidèle à notre slogan, donc la star, c'est vous. Et là, on parle des gens, moi j'appelle ça, qui évoluent dans le monde parallèle de la musique. Au cours de cette émission, on va donc retrouver Christopher Bock avec un titre The World Upside Down. On va aussi retrouver Jean-Baptiste Merciol, qui avait enregistré un album sur les traces de Daniel Gérard. Mmh. Et donc, on va retrouver une de ses chansons. Et ensuite, donc, on aura également là, un groupe de rock pur et dur, Devil Joe and the Backdoormen, qui va nous interpréter Sad Sad Bad Moon. On retrouve Gérard Quentin.
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5: Alors Gérard, là, avec Franck Ligné, vous venez de sortir un livre, Dans la lumière d'un regard, et en fait, c'est un livre qui est consacré à Daniel Gérard. Alors j'aimerais un peu que tu développes un petit peu, donc de quoi parle ce livre, puisqu'en fait, on peut dire que toi, tu fais partie des très rares privilégiés qui le côtoient régulièrement et depuis très longtemps.
7: Oui, effectivement, donc avec Daniel, moi je le connais depuis les débuts de la radio de la FM, hein, c'est-à-dire depuis 1981-82, où on s'est croisés que par l'intermédiaire d'un de ses paroliers, qui était aussi le directeur de la radio, Richard Béranger, et je faisais des chroniques littéraires à la radio à l'époque, puisque j'étais libraire pour la radio, qui s'appelait pas Music Box, qui s'appelait MVBS, et puis c'est devenu très vite Music Box. Alors Daniel, oui, je l'ai fréquenté de façon épisodique pendant longtemps, c'est-à-dire que je le voyais au studio, on se croisait quelquefois dans des réunions de travail. C'était un peu comme un patron et puis ses employés ou ses collaborateurs, hein, c'était comme ça. Et puis de fil en aiguille, au fil des années, on est resté à la fois proche professionnellement, puisque j'ai toujours continué à collaborer à la radio, et puis amicalement aussi, puisque évidemment le cercle amical s'est formé tout à fait naturellement. Ouais.

0: Est-ce qu'on peut dire que dans sa façon d'agir, c'est un peu un rebelle quelque part ?
1: Oui, il y a une forme, c'est rebelle. Alors, je sais pas si c'est rebelle ou si c'est il faut l'associer au mot libre. Damien, c'est quelqu'un de libre, c'est-à-dire

0: Et donc, ça, je crois que c'est surtout ça. Alors, ça peut être effectivement une forme de rebelle, mais c'est le rebelle constructif et pas le rebelle destructeur.
1: Daniel Gérard.
2: Tu es toujours un rebelle quand même dans le système.
3: Je suis un rebelle.
2: Tu as toujours été un rebelle. Et pourquoi tu es un rebelle comme ça?
3: Parce que j'aime pas les systèmes.
2: Oui, toi, tu es anti-système.
3: Je suis anti-système. Ouais. Par contre, je vais jamais critiquer un establishment. Parce que l'establishment, il y a des gens qui travaillent, qui gagnent leur vie avec l'establishment. Moi, j'ai jamais eu besoin de l'establishment et jamais eu besoin du système. Moi, il suffit qu'on me dise tu vas t'installer en France pour que j'aille ailleurs. Il suffit qu'on me dise on te garde en Amérique pour que je quitte l'Amérique.
2: T'as un peu l'esprit de contradiction, alors.
3: Non, c'est pas l'esprit de contradiction, c'est que j'ai peur d'être prisonnier. Ouais. Et donc la prison, moi j'aime pas ça. Si on me dit tu restes en Amérique parce que c'est l'Amérique, c'est là où tu dois faire toute ta carrière, eh bien il faut que je vive en Amérique, il faut que je laisse mes parents, il faut que je laisse ma famille, il faut que je laisse quelque chose qui est important pour moi, c'est-à-dire la vie dans laquelle je vis. Hein.
2: Mais c'est vrai, moi je confirme.
3: Et ça c'est important.
2: Ouais, c'est vrai,
3: voilà. Et si aujourd'hui...
2: Mais ça t'a joué des tours aussi le problème.
3: Oui, mais des tours, mais par exemple je devais faire l'Olympia le 10 janvier il y a 2 ans. Qu'est-ce qu'il y a eu le 9 janvier? Il y a eu l'attentat à Bataclan.
2: Alors là,
3: bon, c'est bien fait de ne pas faire l'Olympia le 10 janvier. Alors ça, c'est
2: parce que là, c'était vide.
3: C'est normal, c'est entièrement normal.
2: Bah, oui.
3: Alors voilà, et c'est pour ça que j'aime pas prendre date, j'aime bien être un précurseur dans un tas de choses, mais c'est tout.

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1: Aujourd'hui, on ne va pas parler de légende, mais à terme, c'est une légende quand même du rock français. Manque de peau pour lui, c'est que lui, au moment où il a commencé à être célèbre, il est arrivé la guerre d'Algérie.

0: Algérie. Et ça, quelque part, c'est un peu, je ne vais pas dire brisé, mais une interruption à sa carrière. Mais on peut dire quand même que c'est un des premiers pionniers du rock and roll, avec notamment donc Danny Boy et d'autres, mais bon, il fait partie des premiers.
1: Oui, il fait partie des premiers. Alors l'une des références qui le dit, c'était, alors cette publication n'existe plus aujourd'hui, mais ça a été une grande publication encyclopédique qui s'appelait le Quid. Et le Quid donc nommait Daniel Gérard comme le pionnier du rock'n'roll en France. Alors c'est vrai, il y a eu Claude Piron, ils étaient allés, on va dire, trois dans un mouchoir de poche, Daniel, Claude Piron, Danny Boy et puis et Richard Anthony plus ou moins, mais Richard Anthony s'est plus fait un nom après avec la nouvelle, les yéyés, la nouvelle vague. Mais voilà, c'était les gens qui s'intéressaient au rock'n'roll à l'époque. Et puis Daniel avec cette chanson de D'où reviens-tu Billy Boy d'une part, et son interprétation, et puis son rôle dans un film qui s'appelle La nuit des traqués où il interprète un jeune rocker avec un rock écrit pour l'occasion qui s'appelle Samy. C'est là la première fois qu'on avait un rocker français qui chantait comme les Américains, comme Elvis, comme les Américains, et bougeait comme les Américains. Donc ça a été un peu le modèle. Et d'ailleurs, bon, même Hallyday, quand il était jeune, il disait, à qui on posait la question, comment il s'imaginait plus tard, il disait, j'aimerais être comme Daniel Gérard. Donc il y avait une amitié entre Daniel et Johnny. Et puis, bien évidemment, tu fais référence à la guerre d'Algérie, il y a des événements dans la vie qui font qu'à un moment ou un autre, eh bien, il y a des choses qui arrivent. Et à l'époque, c'était quelque chose qui était quand même sur le temps, parce que c'était pas quelques jours ou quelques semaines, c'était plusieurs années. Ce qui était drôle, c'est que en Algérie, quand ses copains écoutaient la radio sur un poste de radio, ils disaient écoute Daniel, tu passes à la radio, et c'était Johnny Hallyday qui chantait. c'était drôle. Alors évidemment, la vie a continué en France, et des artistes comme Hallyday sont arrivés, et il n'y a pas eu de rancœur d'ailleurs de la part de Daniel. Daniel a dit oui, voilà, Hallyday, il est arrivé, il avait du talent, lui avait ouvert la voie. Hallyday s'y est engouffré, derrière lui il y avait évidemment des gens, des producteurs, des impresarios, il y avait plein de gens qui étaient là et qui ont poussé pour Hallyday. Et d'ailleurs, même Daniel le dit, Hallyday, il avait la gueule du rocker, la gueule que moi j'avais pas.
0: Christopher Buck, World Ups and Downs.
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0: Et on retrouve Daniel Gérard.
1: Cette semaine, j'ai un invité exceptionnel pour plusieurs raisons. La première raison, c'est parce que si aujourd'hui je fais de la radio, c'est grâce ou à cause de lui, c'est selon. Parce qu'il y en a qui aiment peut-être pas m'entendre, et puis il y a d'autres qui doivent m'entendre. Et puis l'autre raison exceptionnelle, c'est que c'est un pionnier, un des tout premiers pionniers du rock'n'roll français. Je suis chez Daniel Gérard, l'homme que l'on peut pas interviewer. Exceptionnellement, il m'accorde ce privilège, mais peut-être parce que c'est à cause de lui que je fais de la radio. Salut Daniel.
2: Bonjour. Alors c'est pas Daniel Gérard que tu interviews, c'est l'homme au chapeau noir.
1: Oui, mais. Mais tout le monde fait la relation.
2: Ça commence bien.
1: Non, là, c'est toi, là. Et oui, parce qu'en fait, on va raconter un petit peu, parce qu'on n'est pas là pour parler de moi, mais c'est très, très brièvement.
2: C'est bien.
1: Non, je sais que...
2: un bâton rompu.
1: Oui, voilà, absolument. Voilà, que, Gilles Dreux, il appelle ça des conversations ping-pong. C'est bien imagé. Non, simplement pour dire qu'aujourd'hui, je fais de la radio grâce ou à cause de toi. Parce que quand j'étais au Québec, j'avais enregistré un album, tu étais tombé amoureux d'une de mes chansons que tu as diffusée, j'étais au top d'ailleurs pendant pas mal de temps, et puis je sais pas comment ça s'est fait, tu m'as contacté ou je t'ai contacté, puis tu m'as dit il faut que je te voie. Puis de là, on a été déjeuner ensemble, tu m'as invité à déjeuner, et puis tu me dis tu veux pas me faire des interviews puisque tu es au Québec, à l'époque tu avais un top canadien, je sais pas si tu l'as encore, tu l'as toujours, et tu m'avais dit écoute, si tu veux tu peux me faire un top canadien et puis tu vas faire des interviews. Et moi je t'ai dit mais attends, j'ai jamais fait ça de ma vie. Puis tu m'as répondu, maintenant tu fais la conversation comme on est en train de faire actuellement.
2: Exactement, et depuis je passe toujours baliverne.
1: Oui, je sais. Je sais même que tu passes les jingles aussi.
2: Voilà, exactement, les jingles, exactement. Ouais. Et parce que quand les gens sont bons, il n'y a pas de période pour les passer ou pour parler d'eux.
1: C'est gentil, ça va.

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1: Et on retrouve Gérard Quentin qui nous présente un livre qu'il a coécrit avec Franck Ligné. Le titre du livre, Dans la lumière d'un regard, et c'est un livre qui est consacré à l'homme au chapeau noir, Monsieur Daniel Gérard.
2: Mais il était aussi donc auteur, compositeur, et on lui doit quand même, notamment il avait écrit pour Marie Laforêt, et puis encore d'autres d'ailleurs, dont j'ai pas...
3: Mais tu vas... Oui, Hervé Villard, Marie Laforêt, Des vendanges de l'amour, Hervé Villard fait la rire. Oui, Daniel a aussi écrit, c'est-à-dire qu'en fait, à ce retour, comme aujourd'hui, hein, c'est-à-dire qu'on s'imagine que les artistes dans les années 60, il y en a certains qui ont fait un album, une saison.
2: Oui, oui, bah oui, bah les artistes éphémères.
3: Voilà, les artistes éphémères. Et Daniel, lui, s'il n'y avait pas eu cet épisode de la guerre d'Algérie, évidemment que les choses auraient peut-être été totalement différentes. Mais les radios de l'époque, bon, les radios de l'époque, c'était Europe numéro 1 et puis Radio Luxembourg.
2: Radio Luxembourg, oui.
3: Puis Radio Luxembourg, oui, à l'époque, RTL ouais, maintenant. Ouais. Ces radios, ils étaient à l'affût de jeunes artistes et puis ils prenaient les jeunes artistes. Et puis celui qui était un peu plus ancien qui s'était fait oublier ou naturellement ou pas, eh ben on le mettait à la trappe et puis on disait c'est bon, même s'il revenait avec un album, s'il revenait avec quelque chose, on lui disait oui bon allez laisse tomber, il y a des jeunes qui sont derrière ou qui sont devant et qui poussent et les anciens on les balance. C'était ça, mais c'est toujours un peu plus ou moins la même chose aujourd'hui.

0: C'était pas une vieille histoire, c'est une belle histoire.
1: Oui, c'est, non, mais oui,
0: c'est une très belle histoire.
1: Oui, oui, oui.
0: Malgré tous les malentendus que moi j'ai avec la France, qui sont nombreux, mais c'est une très très belle histoire parce qu'une très belle période de très bons et de très grands artistes, dont Johnny.
1: Oui, qui malheureusement nous a quittés.
0: Voilà, mais ouais. il ne nous a pas quittés parce qu'il est toujours là.
1: Il est immortel maintenant.
0: Et voilà, puis les gens vont découvrir de plus en plus les anciennes chansons. Mmh. Et ils vont se rendre compte que c'était un grand chanteur.
1: Ouais. Mais lui est arrivé après quand même.
0: Mais naturellement, il est arrivé après, puisqu'il voilà. avait pour idole à l'époque deux personnes, des c'est... Américains entre autres, ouais. plus moi.
1: Plus toi. Ouais. Mais c'est vrai que moi je me rappelle de toi. Bon, on avait Speedy Gonzalez. Qu'est-ce qu'on avait encore?
0: Oh, il y avait autre chose. C'était moi quand c'est simple. Quand j'ai commencé avec Barclay.
1: Oui.
0: Et chez Barclay, il y avait D'où reviens-tu, Billy Boy? D'où le fait que Claude Piron a aussi enregistré. Mais Claude n'était pas un vrai rocker. Il avait une beau physique.
1: Oui.
0: C'était beaucoup plus un Danny Briand de l'époque.
1: Oui, c'est vrai. Côté Playboy, il avait.
0: Playboy, c'est ouais. beaucoup plus un Sacha Distel de l'époque qu'un rocker. Mais il avait les blousons noirs et puis il avait le physique du bon rocker.
1: Ouais.
0: Ce qui n'était pas mon cas d'ailleurs.
1: Bah toi, tu avais une tenue correcte, avec les cheveux courts, tu étais en costume, je me
0: voilà,
1: souviens.
0: Voilà,
1: oui.
0: exactement.
1: Ouais.
0: Simplement, c'est que j'étais là avant tout le monde, et puis voilà, et puis le service militaire m'a happé.
1: Et puis toi, tu as fait l'Algérie, toi.
0: Ah, oui, exactement.
1: Oui, plus de 2 ans, tu as fait, non?
0: 28 mois.
1: 28 mois, oui, c'est ça.
0: Et c'est là où
1: tout a basculé.
0: A basculé.
1: Ouais.
0: Basculé, pourquoi? Parce que j'entendais à la radio Johnny, et les gens pensaient que c'était moi qui chantais.
1: Ouais.
0: Donc ils m'envoyaient du courrier, et puis finalement, c'était Johnny.
1: Ouais.
0: Donc quand je suis rentré, c'était la vague rock'n'roll.
1: Et alors, en quelle année tu es revenu, toi? Tu avais fini ton service militaire, c'était
0: bah, c'était,
1: quand,
0: c'était en 61.
1: Ouais.
0: Oui, 59, je suis parti. 61, quand je suis revenu, c'était la grande mode de tous les rockers et les groupes. Et donc j'ai débarqué à Juan-les-Pins d'Algérie, où j'avais des très très mauvais souvenirs, parce que j'ai des copains qui ont
1: oui, je me rappelle, parce que tu m'as raconté une anecdote où tu as un copain qui est mort, qui était passé devant toi, c'est toi qui devais y aller, puis, et lui est passé devant toi, et c'est lui qui est mort.
0: Exactement.
1: Ouais.
0: Donc tout ça, c'est des très très mauvais souvenirs, mais bon, ça fait partie de la vie.
1: Ouais,
0: voilà,
1: ouais.
0: Donc c'est ma vie, elle est comme ça, et puis voilà. Et puis après, il s'est passé un ensemble de choses.
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0: Gérard Quentin, j'aimerais aussi, donc, que tu aies co-écrit ce livre avec Franck Ligné. Qu'est-ce qu'on retrouve dans ce livre? Alors, il n'est pas question de tout dévoiler, mais il se présente comment? Vous racontez quoi sur Daniel Gérard?
1: Alors, juste avant de répondre à ta question, je vais simplement parler de Franck, en quelques mots.
0: Oui, oui, absolument.
1: Franck, il a un plus d'ancienneté, j'allais dire, amicale avec Daniel et professionnelle avec Daniel que moi. Il a été beaucoup plus proche que moi artistiquement, puisqu'il a été son plus proche collaborateur pendant des années. Il a fait les tours des tournées avec lui, les télés, etc. Il a une perception qui est très très fraternelle, hein, d'ailleurs. Il y a une sorte de relation, presque de frère entre tous les deux. Donc Franck le connaît sous un aspect, sous à la fois l'aspect de l'artiste dans son métier et à la fois l'aspect de l'homme dans sa vie.
0: D'accord.
1: Voilà. Et donc il y a une forme de complémentarité entre nous deux. Ouais. C'est-à-dire que moi je connais Daniel comme un de ses collaborateurs pour la radio et maintenant pour la web TV. Et puis Franck le connaît un peu plus de l'intérieur en tant qu'artiste et homme.
2: Mesdames et messieurs, j'ai l'honneur et le privilège de vous présenter la star du jour.
0: Jean-Baptiste Mercieul avec Rock'n'Roll, extrait de l'album Sur les traces de Daniel Gérard.

0: retrouve Daniel Gérard.
1: Daniel Gérard, au départ, t'étais un rockers, mais après, t'as un petit peu dévié, un peu quand même, on est bien d'accord, t'as pas toujours été un rockers.
2: Je pouvais pas continuer à être un rocker, alors qu'il y avait Hallyday qui avait pris la place, et puis après, il y avait tous les groupes qui chantaient du rock. Hein.
1: Donc là, t'étais quoi, variété?
2: Non, j'étais twist à un moment donné.
1: Oui, twist, oui.
2: Puisque
1: ouais.
2: La leçon de twist, qui est un succès mondial, c'était moi qui l'ai écrit. Et puis après, j'ai été compositeur en disant, bon,
1: parce que
2: voilà.
1: T'as travaillé pour pas mal de...
2: Naturellement, j'ai écrit Les Vendanges de l'amour pour Marie Laforêt. Après, j'ai été éditeur parce que j'aimais bien ce métier d'éditeur. Ça veut dire que je restais dans mes bureaux tout en ayant des contacts avec les artistes et en essayant de faire pour eux des choses qu'ils avaient besoin, je veux dire, de les lancer finalement. C'est comme ça que j'ai lancé Michel Coringe, La Route. Mmh. Je ne sais pas si tu l'as dans ton catalogue.
1: Non, mais bon, tu vas me le procurer.
2: Comme ça, j'ai eu Dev dans mes bureaux et j'ai fait la bêtise de ne pas les signer en contrat.
1: Ouais, ça, je connais,
2: Bon, j'ai eu Hervé Villard pour lequel j'ai écrit Fais la rire, mourir ou vivre.
1: Oui, tu as écrit énormément.
2: Voilà.
1: À peu près combien de...
2: Je ne sais pas, mais là, le Sound Twist, entre autres, qui était un gros succès.
1: Ouais. Pierre Butterfly.
2: Butterfly, c'était mondial, mais ça, c'était encore différent, c'est quand une autre période. Mmh. Mais avant, tout à fait, il y a eu Speedy Gonzalez que j'ai chanté avant Pat Boone.
1: Oui, d'ailleurs, j'ai démarré comme ça. Voilà. Tu as chanté avant Pat Boone,
2: naturellement. Oui, j'ai même rajouté dans le Speedy Gonzalez, qui est un folklore à la base.
1: Hein. Oui.
2: J'ai rajouté, moi, la petite voix.
1: Oui.
2: Voilà. Et quand Pat Boone a écouté mon disque, il a repris le petit Gonzalez à sa façon, tout en rajoutant la petite voix que j'avais trouvée, etc., etc. Voilà.
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0: Alors, l'idée du livre, au départ, elle a été faite un peu comme ça, entre Franck et moi, c'est que ça nous énervait un peu tous les deux quand on entendait parler ou qu'on voyait des émissions sur le rock en France. On ne voyait pas, Daniel. Les journalistes, les animateurs, n'en parlait pas. Ou alors, il y avait 3 secondes, et puis on en faisait des tonnes sur des gens qui... non pas qui avait marqué plus ou moins, c'est même pas cette question-là, mais quelqu'un qui a été le premier à parler de rock'n'roll et à introduire ce rock'n'roll en France, et qui a fait une carrière, la carrière qu'on connaît, parce que en dehors de ça, il y a les succès des années 60, Yéyé, etc., puis il y a Butterfly, carrière internationale. Ouais. Donc, je dis, on se disait, c'est pas normal qu'on n'en parle pas, qu'on ne cite pas. Il est là, il existe, il a fait, et puis il est toujours là, il continue. Donc, ça nous énervait un petit peu de pas le retrouver dans ces grandes émissions, quelquefois, qui étaient consacrées justement au rock, aux années Yéyé, etc. et autres. Donc, on s'est dit, on va essayer de réparer ça et de faire raconter l'homme que l'on connaît.
1: Devil Joe and the Backdoor Man, Sad Sad Bad Mood.

0: Daniel Gérard, toi aussi. Un attachement énorme pour l'Amérique. Bon, ça se comprend un peu.
1: Oui, l'Amérique,
0: puisque
1: pour moi,
0: l'Amérique,
1: c'est important.
0: La musique, la country, parce que toi, t'es amoureux surtout de la country music.
1: Ben oui, l'Amérique, c'est la country music. Après, la country music, ça devient le rock. Et puis, le rock, c'est du blues. Et le blues, c'est l'Amérique. Et voilà.
0: Ou le contraire. Là, ça dépend. Ça peut être
1: tout se mélange.
0: Tout se mélange.
1: Tout se mélange. Mais aujourd'hui, la country, si j'ai un peu délaissé ces dernières années la country, c'est pour une simple raison, c'est que moi, je fais pas de la musique pour les danseurs. Pour les pieds des danseurs.
0: Alors là, je vais te dire, je te rejoins à 1000%. Il n'y a rien de plus énervant de voir des gens regarder leurs pieds sans écouter le...
1: Tu pourrais faire revenir Elvis Presley, il regarderait le pied en disant...
0: Ou danser sur du Claude François.
1: Voilà, exactement. Donc ça, je ne supporte pas.
0: Oui.
1: Alors donc, j'ai toujours moi l'état d'esprit country. Parce que l'état d'esprit country, c'est un état d'esprit rock, c'est un état d'esprit américain.
0: Ouais.
1: Liberté. Ça, c'est très important. Mais quand je vois les gens danser sur du rock ou sur des grands chanteurs ou des super morceaux, ça me donne plus envie de dire que je fais de la country. Mmh. Mais la country restera pour moi un état d'esprit, donc je suis un homme de country en état d'esprit. Toujours le chapeau. Ici, il y a des chapeaux pour les gens qui veulent se mettre au chapeau.
0: Oui, on est dans son bureau.
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0: Je vous donne rendez-vous semaine prochaine pour la deuxième partie de cette émission, consacrée donc au livre coécrit par Franck Ligné et Gérard Quentin, Dans la lumière d'un regard. C'est un livre consacré à Daniel Gérard.
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0: Alors Niki, on se retrouve la semaine prochaine à Salut les stars.
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2: Ancien, très ancien le rap. Rap, rap, rap. Le rap, le rap, le rap, la rap. C'est presque aussi ancien que le fromage, la rap. Hein? Rap, rap, rap, le parmesan. Parle-en autour de toi. Rap, rap, rap, le gouda. Si t'en as le goût, pourquoi pas? Rap, rap, rap, le chester. Ce n'est pas beaucoup plus cher. Rap, rap, rap, le roquefort. C'est encore beaucoup plus fort. Très ancien le rap. Très ancien. Depuis qu'il y a des enfants, il y a des comptines, mais les comptines, c'est du rap. Pimpanicaille, roi des papillons. En se faisant la barbe, c'est couper le menton. Un, deux, trois de bois. Un, quatre, cinq, six de bis. Is, dix, onze, douze de bousse. Ous, va-t'en à Toulouse. Du rap, vous savez, beaucoup de gens l'ignorent. Il y a encore beaucoup d'ignares, hein. Quand le soleil se couche et Abraham a des biais à l'Europe, hein. Eh bien, il y a beaucoup de gens qui l'ignorent, mais du temps de Louis XIV, il y avait déjà un rappeur extraordinaire. Et il avait un nom de chaussure. Comment il s'appelait encore? Il avait un nom de chaussure. Ça ne s'appelait pas Godasse? Mocassin? Oh, il y a des gens cultivés dans la salle, ça me fait plaisir. Molière, mais oui, comment n'y ai-je pas pensé plus tôt? Eh bien, Molière, c'était, il faisait des raps extraordinaires. En alexandrin, en vers de 12 pieds, il a fait le rap de Scapin, le rap des femmes savantes, le rap du misanthrope, le rap du misanthrope. Qu'est-ce donc qu'avez-vous? Laissez-moi, je vous prie. Mais enfin, dites-moi que le bizarrerie. Laissez-moi là, vous dis-je, courez-vous, cachez. Mais on entend les gens, moi, sans eux fâcher. Moi, je veux me fâcher et ne veux point t'entendre. Dans vos brusques chagrins, je ne puis vous comprendre. Et quoi qu'à mi enfin, je suis tout des premiers. Moi, votre ami riez cela de vos papiers. J'ai fait jusqu'ici profession de lettres. Mais après ce qu'en vous, je viens de voir paraître, je vous déclare honnête que je ne le suis plus et ne veux nulle place en des corps corrompus. Je suis donc bien coupable, c'est à votre compte. Allez, vous devriez mourir de pure honte. Une telle action ne saurait s'excuser et tout homme d'honneur s'en doit scandaliser. Je vous vois accabler un homme de caresses et témoigner pour lui les dernières tendresses, de protestations, d'offres et de serments. Vous chargez la fureur de vos embrassements. Et quand je vous demande après quel est cet homme, à peine pouvez-vous dire comme il se nomme. Votre chaleur pour lui tombe en vous séparant et vous me le traitez à moi d'indifférent. Morbleu, c'est une chose indigne, lâche, infâme, de s'abaisser ainsi jusqu'à trahir son âme. Et si par un malheur j'en avais fait autant, je m'irais de regret pour vous tout à l'instant.

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0: Fidèles auditeurs, bienvenue à l'écoute de cette émission RDC Culture sur la radio Equinox. Le plaisir est très renouvelé une fois de plus de vous savoir nombreux et nombreux. Vous qui nous suivez, nous venons de la République démocratique du Congo. Nous sommes dans la ville de Goma, dans la partie est, en province du Nord Kivu. Yves Kalura, c'est votre habituel présentateur de cette émission. Mais aujourd'hui, je ne suis pas seul. Je suis avec Fabienne Balola. Bonjour Fabienne et bonne arrivée.
1: Merci beaucoup. Bonjour Yves.
0: Alors Fabienne, aujourd'hui nous allons partir comme toujours à la découverte du répertoire musical congolais. Et quel est le premier artiste qu'on va écouter?
1: Alors ce premier, c'est un grand artiste. Il est le roi de la rumba dans la République démocratique du Congo. Mais avec son nouveau morceau, il a décidé d'embrasser le trap. Un morceau qui a fait beaucoup de surprises. Et donc nous allons bel et bien écouter Koffi Olomide, la légende de la rumba.
0: Il est ici dans le titre Biberon.
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0: C'était les titres biberons avec Koffi Olomide, quand même très surprenant, Fabienne. Hein.
1: En tout cas, j'ai pas arrêté de voir des internautes réagir quant à ce que disant que Koffi Olomide, il a vraiment changé d'habillement musical. Donc jusque-là, tout le monde est surpris, on n'en revient pas. Et moi, personnellement, ça m'a surpris du fait que non seulement il a changé de style, mais ça lui va aussi bien.
0: Ouais, ça lui va parfaitement très bien, surtout que le clip était aussi très très bien accompagné hein, par... c'était produit par, réalisé par un garçon de Goma, Julien Wenga. Et donc, la légende musicale congolaise, Koffi Olomide, prouve au monde entier qu'il n'est pas un artiste seulement rumba et qu'il peut s'adapter au style moderne. Sans pour autant tarder, nous allons partir à la rencontre d'un duo.
1: Voilà, il s'agit bel et bien de Fally Ipupa et Charlotte Dipanda dans la chanson « Garde du cœur ».
0: On en parle juste après.

Maintenant, mesdames et messieurs, je vous prie d'accueillir chaleureusement deux invités très spéciaux, le grand Fally Ipupa et madame Charlotte Dipanda. Ouais.

0: Garde du cœur, c'est cette magnifique rumba congolaise, un mixage culturel entre deux artistes, Fally Ipupa qui vient de la RDC et Charlotte Dipanda qui vient du Cameroun. Quand même un joli métissage, Fabienne.
1: Bien sûr, et c'est surtout très très

0: Eh bien, surtout après son featuring fait avec Koffi Olomide il y a quelques années. Et elle revient encore avec Fally Ipupa pour montrer son amour pour la musique congolaise.
1: Et plus surprenant, c'est de voir que l'artiste Charlotte Dipanda s'intègre en interprétant un titre en Lingala. Donc, une surprise pour toutes les personnes qui pensaient que Charlotte ne pouvait pas chanter en Lingala.
0: Surtout ça, et plus pour les habitants de son pays, bien sûr.
1: Alors, nous rentrons en République démocratique du Congo, cette fois avec un jeune artiste musicien.
0: Il s'agit bel et bien de Eske Okozala.
1: Le titre de Gali Garvey qu'on écoute.

0: Est-ce que Kokozala, cela veut dire tout simplement « Est-ce que tu seras là ?» Donc, l'artiste se remet dans la peau de quelqu'un qui attend aider la société. Et en fin de compte, lui aussi, il est en besoin d'aide. Mais tout le monde les rejette, c'est une culture aussi africaine.
1: Bien sûr. Donc il s'agit bel et bien de Gali Garvey, un jeune artiste de Kinshasa qui ne cesse de surprendre par son talent de la musique et nous propose toujours des bons morceaux.
0: Alors, tiré de son nouvel album, Gali Garvey, ici, il a également collaboré avec Koffi Olomide. Nous disons Big Up, bien que ce titre, il n'y a pas Koffi Olomide, mais dans l'album, vous pouvez retrouver la légende de la musique congolaise. D'un artiste à un autre, on reste dans la sphère musicale congolaise. Cette fois, on est avec Félix Wazekwa. Il est ici dans le titre.
1: Donnez-nous un des anciens.
0: On écoute et on en parle juste après.

0: dans la sphère musicale congolaise par ses chansons surtout génériques. Lui, c'est un showman, hein?
1: En tout cas, c'est un showman. Moi-même, je n'arrête pas de danser à ses chansons.
0: Alors, bien que tu n'as pas dansé sur ses morceaux, donc on suppose que si c'était à la télé, on allait te voir en train d'exécuter quelques pas de danse, Fabienne.
1: Bien sûr, j'espère que ceux qui ont écouté ont pu danser.
0: Félix, Oisekois, c'est cet artiste que vous pouviez retrouver dans ses morceaux. Donnez-nous. Alors, Ferregola, l'une des personnalités respectées dans la sphère musicale congolaise. Il est ici dans les titres.
1: Liberté, il nous chante Liberté.
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0: Bosse, Michelino Kekumba, Docteur Jeff Njadi Leteta, sans Facebook, ni WhatsApp, ni Instagram, il est là parmi nous.
1: Liberté, c'est avec l'artiste musicien Ferregola. Pour la petite histoire, pour ceux-là qui ne maîtrisent pas, Ferregola a été incarcéré cette année en France pour des questions, en tout cas purement familiales. Il a manqué à ses fans et après, il a proposé un titre pour chanter sa liberté. Une jolie façon quand même de raconter ce qu'il a vécu, Fabienne.
2: Oui, oui, une jolie façon de revenir parce qu'il fallait bien une justification à ses fans.
1: En tout cas, très connu comme un prince de la rumba congolaise parce que c'est son style pour lequel il est très très connu. Ferregola, c'est cet artiste que vous pouviez retrouver dans ses titres Liberté. Alors, un autre showman s'appelle...
2: Il s'agit bel et bien de Robinho Mundibu qui est dans le titre Yobé. C'est un grand chanteur de la République démocratique du Congo qui ne cesse de faire le buzz par toutes ses chansons.
1: Yobé, le titre avec Robinho Mundibu, on écoute ça.
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0: Alors, très connu aussi, je ne dirais pas comme Félix Oisekois parce qu'il s'agit de deux générations totalement différentes, mais quand même, il est très connu parce que c'est un showman dans la sphère musicale congolaise. Il ne sort que presque des génériques, rarement des rumba congolaises. Robinho était ici dans les titres Yobi. On va écouter un autre jeune artiste qui a confirmé son nom au cours de cette année 2022.
1: Voilà, c'est bel et bien Héritier Watanabe dans la chanson Ivre d'amour.
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0: 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L'artiste s'appelle Eriti Watanabe. Il est ici dans le titre Ivre d'amour que vous avez aimé sans doute. Alors, on clôture cette émission avec une nouvelle chanson, Fabienne.
1: Sortie ce dimanche 4 décembre, 2000 km ne cessent de faire le buzz et de toucher les cœurs de plusieurs gomatraciens. C'est une chanson, un featuring entre Pac Merim et Fabienne Balola.
0: Elle parle d'elle, bien entendu, parce qu'elle est chanteuse. Elle est ici dans ses titres avec Pac Merim, 2000 km. On en parle juste après.

0: Pourquoi 2000 km, Fabienne?
1: Alors, déjà que c'est une chanson contextuelle, mais au-delà de ça, c'est aussi une chanson de conscientisation. On a voulu prendre le contexte de la province du Nord Kivu actuelle et on a décidé d'écrire quelque chose. Sauf que on s'est aussi référé sur certaines phrases qu'ont prononcées certaines autorités de la République démocratique du Congo qui pourront facilement toucher et sur lesquelles nous pouvons nous atteler pour vraiment insister sur nos propos. Et c'est de là qu'est sorti le mot 2000 kilomètres.
0: 2000 kilomètres, pratiquement la distance qui sépare la capitale congolaise, Kinshasa, de la province du Nord Kivu ou de la ville de Goma, d'autres territoires comme Rutshuru, où se passent des conflits armés actuellement. Et donc, la grande question est de savoir, est-ce que ce qui se passe à plus de 2000 kilomètres serait ignoré par ceux-là qui doivent prendre des décisions qui s'imposent? Les artistes ont en tout cas répondu à cette question à travers cette chanson. C'était Pac Merim et Fabienne Balola. Alors Fabienne, on se retrouve dans la deuxième partie avec une artiste musicienne.
1: C'est une artiste de Goma mais qui vit à Kampala et c'est bel et bien Patricia Foura. C'est une très bonne chanteuse et nous allons l'écouter juste après.

0: Patricia Foura.
1: Elle est une artiste chanteuse, compositrice. Elle commence sa carrière musicale juste après la mort de son père, qui ne cessait de l'encourager à se lancer dans la musique gospel.
0: Une diversité remarquable dans ses productions avec une œuvre de 6 titres, purement gospel, un EP de 4 titres, humanitaire et 3 singles et 3 covers.
1: Et par ses chansons, rappelons que Patricia entre en communication avec le Seigneur. Cela s'explique par ses titres tels que Speak to Me, Sends Mon Cœur. Je suis là. Donc, mesdames et messieurs, nous sommes déjà avec Patricia Foura.
0: Bienvenue, Patricia.
2: Merci beaucoup. Je suis vraiment contente d'être finalement sur ce plateau.
0: Tu es une artiste qui n'évolue pas à Goma, mais plutôt connue dans la ville de Goma. Comment ça se passe entre produire en dehors du pays et faire la promotion au pays?
2: En fait, ça n'a jamais été facile. C'est toujours difficile parce que déjà, quand tu n'es pas sur place, les gens qui veulent même te voir ou te connaître, ou ces gens-là qui t'écoutent, ils ne savent pas comment te trouver. Et pour ne pas dire que... Non, je ne veux pas aller là. Mais une chose est sûre, c'est que quand je suis en dehors du pays, je travaille plus que quand je suis ici. Mais ça a commencé cette année. On commence à m'inviter dans quelques places.
1: Merci. Alors... Patricia, nous avons 6 titres purement gospel et un EP de 4 titres purement humanitaire. On en parle?
2: Oui.
1: Ok. Explique-nous un peu quelle est cette approche humanitaire dans tes chansons?
2: Je suis encore sur la terre des humains.
1: Ok.
2: Et il y a des problèmes que je peux voir, que je peux... En fait, pas seulement des problèmes, mais aussi des places où on peut rendre des éloges.
1: Ouais.
2: Par exemple, quand il faut que je chante pour la femme, quand il faut que je chante pour l'enfant, ou peut-être pour une certaine chose, comme par exemple quand le volcan était là, ouais. Je ne pouvais pas apporter plus que ce que j'avais, c'était la voix. Et donc je me dis, dans ces chants, ces 4 chants, parce que le EP est intitulé « Goma », donc ça porte le nom de la chanson pour Goma, la ville.
1: Ouais.
2: Et ce n'est pas louer le Seigneur, ce n'est pas l'ado. Et je parle avec les humains parce que bien, c'est pas, vous ne l'avez pas lu, mais j'ai dit que dans mes chants, j'ai l'habitude de parler. Quand j'écris, je parle au Seigneur, mais aussi je parle aussi aux gens.
1: Voilà.
2: Ouais, aux hommes.

0: nous sommes en train de boucler cette émission, Fabienne Balola, RDC Culture. C'était un plaisir à la première fois avec toi.
1: C'est toujours un plaisir de présenter avec toi, Yves Kaluira, l'émission RDC Culture.
0: Une émission qui vous propose un répertoire musical 100% congolais, parce que RDC veut dire tout simplement République démocratique du Congo. Dans la première partie, mesdames et messieurs, nous étions avec quelques chansons sorties nouvellement, et dans la deuxième partie, Patricia Foura a été notre invitée. Fabienne, déjà on s'est dit à très bientôt.
1: À très bientôt, j'ai hâte d'être avec vous prochainement.
0: On se quitte avec cette chanson.

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Monsieur Bostet, m'apporte mon ordre de mobilisation le 2 août 1914 à 2h. Un matin comme j'étais en train de pétrir la première fournée. Je partis donc à 5h, aussitôt habillé, équipé et armé. Au bout de 6 jours, nous sommes relevés avec ordre de rejoindre nos compagnies à la frontière. Je passe chez moi en partant où l'on boit un bon coup pour nous donner des jambes. J'ai donc l'occasion de revoir ma famille et en route pour le col de la Schlucht.

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1: Sergent Marulas, Paul. Numéro de matricule 011-112, 4e section de la 11e compagnie du 152e régiment d'infanterie.
2: C'est bien pointu, hein?
3: Ouais. Est-ce que tu peux me raconter le moment de la découverte du carnet?
2: Oui, alors donc, mon père est décédé en 2007 et ma mère est décédée en 2009. Et puis donc, en vidant le placard, parce que mon père avait une commode où il mettait toutes ses affaires personnelles. Et en vidant cette commode, on a retrouvé ce cahier où Paul Marulas raconte sa guerre. Et c'est vrai que ça a été vraiment très intéressant pour nous parce qu'on a appris à mieux connaître notre grand-père, qu'on ne connaissait pas en fait, hein, qu'on connaissait très peu. Et mon père ne nous en avait jamais parlé. Donc, en fait, je crois que soit il l'avait oublié, soit il ne voulait pas en parler, en fait. Et c'est vrai que mon père, comme il ne voulait pas parler de sa guerre, il n'avait peut-être pas envie non plus que mon grand-père s'exprime sur la sienne, quoi. Ça reste des secrets.
3: Et papy, tu n'as jamais parlé de son père?
2: Non. Ben, je pense qu'entre mon père et mon grand-père, il y avait des difficultés qui n'ont pas été réglées, quoi, en fait. Hein. Ils ne s'entendaient pas. Hein. Ils ne s'entendaient pas. Et puis, qu'à cause de la discorde entre mon père et mon grand-père, il y a eu toute une branche de la famille qu'on n'a pas connue, tu vois. On n'a pas connu nos cousins, on n'a pas connu notre oncle, notre tante. Et donc, c'est vraiment dommage.
3: Ah là, ça, ça va être une petite borne encore de l'ancienne frontière, voilà, avec le F. Du coup, à droite, on a l'Alsace, qui était allemande à l'époque, et à gauche, la France, et tout en haut de la crête.
4: Le 13, ma compagnie part en reconnaissance par le Tannay, en suivant la frontière, et redescendons près du lac Blanc. Il y avait de bonnes réserves de pinard. On boit le coup et on remplit les bidons. Je suis de patrouille de pointe, et vers 4 heures de l'après-midi, je signale un rassemblement de Boches en train de creuser des tranchées. Le capitaine fait rassembler ses 4 sections pour attaquer à la baïonnette, à la fourchette, comme il disait. Pendant ce temps-là, les Boches nous aperçoivent, prennent leurs armes et nous envoient une décharge formidable. J'ai un de mes patrouilleurs tué à côté de moi. Je n'ai que le temps de me coller derrière un petit tas de bois. Nous avons là 13 tués que nous laissons sur place et 7 blessés que nous avons du mal à ramener avec nous, n'ayant aucun brancard. Voilà le triste bilan de notre première escarmouche avec les Boches. Ceci un peu de la faute du capitaine, car nous devions les surprendre. Le soir, nous rentrons à la Schlucht avec nos blessés.
2: Donc ça, c'est des photos. Tu vois, donc il y a la grand-mère que j'ai jamais connue, donc la femme de Paul Marulas. Là, il y a André, le fils aîné, et puis mon père, Marcel. Voilà. Voilà, donc ça, c'est une photo de famille. Octobre 1929.
5: 29, il est né en quelle année? Né, M. Marulas, le 5 septembre 1880.

0: Parlais pas beaucoup, ça c'est sûr. J'ai jamais, enfin, je sais pas pourquoi. Finalement, je me souviens pas d'avoir eu beaucoup d'échanges avec lui. Il était un peu en retrait quand on était en famille, quoi. Je crois que il écoutait les gens en fait beaucoup plus qu'il ne parlait lui-même, quoi.
1: Est-ce que tu te souviens de sa voix?
0: Pas vraiment, non. Non.
2: Je suis donc blessé vers 6 heures du soir, le 17 août 1915. Je reste jusque minuit sans soins. J'étais tombé le nez dans la terre, ce qui m'a peut-être sauvé. De là, on me transporte à dos de mulet jusqu'au premier poste de secours, où j'arrive vers 3 heures du matin. Là, on me fait un pansement provisoire. On me fait une piqûre et on m'emmène en ambulance jusque Saint-Amarin à l'hôpital, où je reviens enfin un peu en vie après 2 jours sans connaissance. Nous étions 2 sergents dans une petite chambre. Un nommé Battistal était comme moi dans le coma. Une infirmière veillait nuit et jour, croyant bien que l'on allait trépasser tous les deux. On avait cependant la vie dure, à 27 ans.

0: Bonjour madame.
1: Bonjour madame. Excusez-nous de vous déranger. On vient ici parce que, si on ne se trompe pas, en fait, mon arrière-grand-père, Paul Marulaz,
2: oui,
1: habitait ici.
2: Oui.
1: Et je suis son, du coup, son arrière-petit-fils.
2: Oui. C'était... André Marulaz, il avait une boulangerie à Gérardmille. Voilà, et Marcel, il était ici, Marcel Marulaz.
1: Ah, moi, ce que je sais, c'est que mon grand-père Marcel, lui, il avait la boulangerie à Gérardmille. Et qu'André, c'est lui
2: alors qui... Alors c'était André ici ?
1: C'était André qui était ici.
2: Ah, c'était, alors c'était le contraire.
1: Voilà, ouais. Parce que c'est André qui a récupéré la boulangerie de Paul. Et Marcel, mon grand-père, il a dû refaire un autre commerce ailleurs et il a fait la boulangerie à Gérardmille.
2: Voilà.
1: Là où était ma mère et... Là
2: après, c'était M, mais maintenant, je ne sais pas qui c'est.
3: Et ici, non, se trouve, c'était la boulangerie où les gens venaient acheter pain, cette pièce-là ?
2: Non, c'était là-bas, la boulangerie.
1: Ouais.
2: Avec, il faisait épicerie. Et ici, c'était le bistrot.
1: Voilà.
3: Ah, ça, faisait
1: bistrot, épicerie et boulangerie.
2: Oui.
1: En fait. Okay. Et Paul Marulaz, vous voyez qui c'était ? Vous
2: non.
1: Vous souvenez ? Non.
2: Non, non.
1: Bon.
3: Il faudrait qu'on retrouve des images, peut-être qu'on aille au cadastre, aux archives.
2: Ah, des vieilles photos. Des vieilles photos. Là, vous allez Roland-Antoine. Alors, vous montez au lac. C'est la petite maison qui est après le camping Les Jonquilles. Ça, il vous en racontera de toutes les façons.
1: Bon, voilà. Puis si jamais, on va passer, mais si jamais entre-temps, vous vous souvenez de quelque chose...
2: Ils sont morts, les vieux.
1: Mais oui, c'est ça.

dans les bois environnant les trois îles Pi. Nous faisions quelques abris avec des branches. Quelques patrouilles se hasardent jusqu'aux premières maisons de Colmar et reviennent avec des bidons et seaux de ce bon vin d'Alsace qui ne fait pas long feu. Vers 3 heures de l'après-midi, les patrouilleurs signalent une colonne Bosch se dirigeant dans notre direction, montant par un chemin creux. Nous les laissons approcher jusqu'à un endroit appelé le Grand Renec. Nous les prenons par surprise et commençons à tirailler. Je vous assure que cela dégringolait. Le chemin était rempli de cadavres, plus de 200, et beaucoup de blessés. Beau travail. Nous passons la nuit au milieu des tués et blessés qui râlent. De notre côté, nous avons 19 tués, dont un bon copain. Le sergent Sourel ordonne de creuser une fosse. On les enterre le même soir, tous ensemble. Nous leur présentons les armes.

0: moment poignant.
1: Il était au 15-2.
2: Oui.
3: Qu'est-ce qu'on disait de ce régiment-là, le 15-2?
1: Oh ben c'était les, comment, les Diables Rouges.
3: Et ça voulait dire quoi?
4: C'est pas sympa, pas gentil.
1: Ils y allaient, quoi.
2: Je me demande pourquoi Paul Marulaz s'est retrouvé dans les 15-2.
1: Ben parce que le 15-2 est un genre, mais...
4: Oui, au quartier Kléber.
1: Oui. La guerre arrive, ben, ils étaient tout de suite sur place, hein. À l'arc Manivulaïkov, tout ça. Ça a drôlement canardé.
2: Qu'est-ce que vous aviez appris de la Première Guerre mondiale, quand vous étiez jeune?
1: Mon père l'a fait, ben, il ne vous en a jamais causé. Jamais. Si, ça, j'ai lu là-dessus, question de boire. Ils allaient au pinard dans des seuils. Hein.
4: Oui.
1: Tu sais ce que c'est, hein? Dans des seaux, dans des seaux, là.
4: C'est des mon patois.
1: Oui, la soie, c'est du patois. Ça devait être du...
4: Ils compensaient comme ils pouvaient, hein, quand ils...
1: Bah oui, parce que quand ils partaient à l'attaque, hein, ils étaient bien bourrés, quoi. Vu qu'on ne revoyait plus ça, c'est pas le même. Mais... Hélas!
4: Et c'est bien que des gosses...
1: Ils peuvent pas se rendre compte.
4: Non.

0: Je reste à Saint-Amarin 8 jours. De là, on me transporte à Bussan, hôtel des sources. Fallait faire de la place, car il y avait beaucoup de blessés. J'avais chopé un bon rhume pendant mon évacuation. Alors, en toussant, voilà une veine du cou qui éclate. Heureusement, on me charge sur un brancard et en route pour la salle d'opération. Cela faisait la traînée dans le couloir et je perdais le peu de sang qui me restait. Enfin, au bout d'un bon moment, je ne sais combien de temps, ils réussissent à me ligoter la veine et me ramènent dans mon lit. J'étais à plat. Complètement. Alors, coïncidence, ma femme vient me voir le lendemain, avec la tante Justine. Je la verrai toute ma vie arriver. C'était une grande salle. J'étais juste au fond, en face de l'entrée. L'infirmière me désigne. Elle reste clouée sur la porte. Il est vrai que, comme figure, on ne voyait que les yeux. Il fallut que la tante Justine et l'infirmière la prennent par les bras pour la faire avancer. Quel coup au cœur. J'en ai les larmes qui coulent en écrivant ce passage. Enfin, après cette terrible émotion de passé, elle se décide enfin à causer avec moi. Alors, impossible de répondre. Je ne pouvais prononcer aucune parole. Il me fallait, pour répondre à chaque question, écrire sur un carnet. J'en ai usé du papier.
1: En fait, on est dans les Vosges, là, pour 15 jours. On est à la recherche en fait de souvenirs ou de traces de Paul Marulaz, qui est un ancien poilu et c'était l'arrière-grand-père dans notre famille. Et en fait, on est sur Gérardmer. Il disait que peut-être on pouvait passer par le journal pour essayer de toucher les anciens, voir s'il y a des gens qui se souviennent de lui. Du coup, on voulait savoir si c'était possible de passer une annonce. Faire un article, ça peut être chouette. Alors, du coup, comment on peut s'y prendre? On passe vous voir. 16h30, c'est parfait. Alors, nous, c'est Christophe et Marion.

0: Alors après, sur la défensive, on fait des tranchées, on se barricade. Et nous avons trouvé pas mal de ravitaillements qui remplacent l'ordinaire. Tonneaux de choucroute de morue salée, des pommes de terre, vin blanc, eau de vie. Ce qui n'est pas à dédaigner car il fait très froid. Alors la vie de tranchée devient très dure. Nous sommes dans l'eau, dans la boue, jusqu'à mi-mollet. Et l'on ne peut circuler que la nuit. Et le pauvre malheureux qui lève le nez pendant le jour se fait descendre. Les repas nous arrivent le matin avant le jour et le soir, la nuit tombée. Pour la journée, le seul casse-croûte dans la musette est plein de terre. Et quand il y avait attaque, obligé de pisser sur le fusil pour faire manœuvrer la culasse. Et avec ce froid, presque tous les hommes ont les pieds gelés. Pour ma part, je ne les ai pas gelés, mais presque. Et avoir tellement mal que j'en pleurais comme un gosse. C'est à peine à croire, mais vrai. Voilà la vie que nous menions, pauvre poilu du 15-2 en janvier 1915 à Steinbach.
1: C'est vrai qu'ils ont souffert, mais attendre qu'ils pissaient pour faire manœuvrer, c'est quand même terrible. On ne pourra jamais s'imaginer la souffrance qu'ils ont pu... On ne pourrait plus faire ça de maintenant. Moi, je ne crois pas. Vous croyez que les jeunes se battraient?
2: Et vous avez jamais eu une photo avec une gueule cassée
1: Pense pas, non. Ça me dit rien. Oh, c'est vieux, ça. On retrouve, mais des fois, c'est long, hein. Parce que moi, j'en ai des documents, il peut le dire. Hein. Mais il y a peut-être des trucs. Je chercherai, mais attendez. Je vais regarder si c'est dans celui-là qu'il y a le... Non, ça, c'est les vieux documents, oui, ça. Mais des fois, qu'on pourrait retrouver un truc tendu d'une fête, de machin. On y arrive des fois à identifier. Ah, regardez, je suis tombé comme ça, hein, je l'ai pas fait exprès. Hein. Paul Marula, 1888-1967, ancien combattant de 14-18, grand blessé de la face, avait été boulanger à Xoru avant de devenir représentant. Il sera le président de la commission du ravitaillement à partir de septembre 1944.
2: Donc c'est là.
3: La photo ?
2: Non mais c'est bien, on y arrive.
1: Oui, ben vous aurez appris déjà un petit peu quelque chose aujourd'hui, quoi.
2: C'est tous les jours comme ça.
1: Ben...
2: On apprend un petit truc tous les jours.
1: Ça c'est sûr, hein. Par contre, pour voir, pour les gueules cassées, il y a un gars peut-être qui peut vous aiguiller, c'est Gilles Durand, Gérard. Mais... Salut Gilles. Dis Gilles, je vais te passer une personne qui voudrait te parler. C'est au sujet de Paul Marula. Ah non. Ben oui, oui, je sais. Ben oui, oui. Et c'est pas évident, hein, moi c'est ce que je dis, hein. Et puis bon, on retrouvera mais peut-être, mais...
3: Est-ce que ce monsieur a des souvenirs d'une gueule cassée à Gérardmer, vu qu'il n'y en avait que deux?
1: Attends, Gilles, la dame, elle me coupe. Ben tenez, tiens, je vous la passe. Merci. Allez-y.
4: Allô, monsieur? Bonjour. Oui.
1: Il n'y a plus assez d'anciens pour parler.
4: Oui, ça, on a vu. Voilà. Et du coup, nous, on cherche, en fait, des gens qui auraient des souvenirs de lui.
1: C'est vrai que les anciens, ils savaient beaucoup de choses. Mais...
4: Ok, Madame Simon, c'est quoi son prénom?
1: Mais on peut trouver.
4: Anne. Ah, mais on mène l'enquête. On a lancé une sorte d'appel à témoins dans Vosges matin. Ça va sortir demain, on se dit peut-être qu'on va toucher plus de monde comme ça.
1: Ils ont souffert, puis on ne connaîtra jamais toute notre histoire. Jamais, jamais.
4: Je vous remercie grandement. Au revoir, monsieur. Bonne journée. Il y a une Madame Simon qui fait partie de la famille de Marulaz, de Paul, qui l'a bien connue.
1: Bon, ben, déjà, moi je vois qui c'est.
4: Vous voyez qui c'est?
1: Elle va boire son petit... Enfin, elle y va peut-être même demain, je ne sais pas. Elle se retrouve à deux au bar du marché. Voilà ce que je peux vous dire. Je n'en sais pas de plus. Hein.
4: Oui, j'ai dit au bar du marché.
1: Oui, mais elles y sont peut-être tous les jours. Elles lisent le journal, elles sont deux copines. Bon, je les connais comme ça, mais... Okay. Ben, j'espère que vous trouvez. Vous voulez boire quelque chose, quand même.
0: La cabo.
5: beau soir, départ à 9h pour remonter à l'Artman. Changement de décor. Enfin, on boit encore un bon coup avant le départ en faisant le plein des bidons. On était encore une fois pas à jeun. Nous travaillons toutes les nuits, le jour impossible. Travail par équipe tout en assurant la surveillance. Et nous étions marmités assez souvent, mais par des 77 mm qui ne nous faisaient pas trop de mal. Des tués et des blessés. Quand même tous les jours, mais en petit nombre. Nous restons sur cette position, juin et juillet 1915. C'est là que j'apprends la naissance de mon fils, Marcel. Né le 8 juillet. Et quel cafard! Il me semblait qu'il n'y avait qu'un saut à faire pour être chez moi. Rien à faire, pas de permission. Alors j'étais assez dégoûté.
6: Et donc c'est mon grand-père Marcel qui est né à ce moment-là. On monte par là. Par là. Là, j'ai l'impression de pouvoir descendre.
7: Oui, c'est pour ça que j'ai.
6: J'irai bien par là.
7: Non, pas vraiment.
8: Non. Non, non, c'est. Non, c'est pas où on est. C'est perdu dans les tranchées, en fait.
9: Au bout de 3 semaines, étant un peu retapé, si l'on peut dire, je suis enfin évacué sur Lyon pour recevoir des soins. On me donne comme casse-croûte, tenez-vous bien, moi qui ne pouvais rien manger, eh bien un morceau de pain et un énorme beefsteak saignant.
8: Des tranchées.

Armand Zhirkov. Il y a eu 30 000 morts, 30 000 blessés.

0: petit coup de vin blanc.
1: Un petit coup de vin blanc.
0: Vin d'Alsace. Pinot blanc.
1: La question que je me pose, c'est quand même pourquoi.
0: Pourquoi tu reviens là? Bah parce qu'on a retrouvé ce journal qui est quand même un trésor.
1: C'est aussi revenir là, c'est aussi chercher.
0: Quelques petits souvenirs qui remontent à la surface.
1: On est un peu comme dans une limite du souvenir.
2: Je sors de la gare. Lyon est grand. À 20 mètres, j'avise un hôpital. C'était pas le mien. Alors, toujours avec mon carnet et mon crayon, je demande où est l'hôpital numéro 19. Là, un infirmier très chic est désigné pour m'accompagner. Nous prenons le tram et j'arrive enfin à destination à 11 heures du soir. On me fait mon pansement, me donne un lit dans une chambre vers 1h du matin. Tous les autres lits, occupés par des gueules cassées, comme moi. Le médecin me prescrit un vin fortifiant, donc on m'en apporte le tiers d'un verre à vin, que je bois toujours avec le bec de canard, et me mets au lit. Bien forcément, car je n'ai jamais eu une cuite pareille. Tout tournait dans la chambre, les lits sans dessus-dessous. Pour une cuite, je m'en rappellerai.
1: Alors c'est le Vosges Matin du mardi 20 juin 2017. En une, l'affaire Grégory, la Vologne. On ne trouvera jamais le coupable. France, c'est le second tour des législatives.
3: Je suis allée m'acheter un paquet de clubs, je garde ma voiture, donc juste devant. Je sors de la voiture, et là je tombe sur le Paul Marula, quoi. Et puis la photo surtout, la photo m'a... Oh, je suis restée 2 minutes la bouche ouverte, quoi.
4: Ah ben oui, j'allais lire le journal. J'avais la page ouverte et j'aurais vu. Alors je me serais mis en contact avec vous. Hein.
1: Londres. Des musulmans attaqués.
5: Mais ça m'a frappé de voir ça dans les pas du poids du Paul Marula. C'est que je tombe là-dessus.
3: Pourquoi on recherche Paul Marula? Enfin, etc. Je me dis, qu'est-ce qu'il a fait? Et je me suis dit, mais moi j'ai tout de suite pensé à Pépère, en plus en voyant la tête quand même.
1: La fête foraine bloque l'accès à sa maison. Devant les assises pour avoir poignardé et enterré son épouse.
6: Quand j'ai ouvert le journal, moi, je dis, voilà, non, pas là. Bah oui, c'est facile.
1: Avis de recherche. Marion Fabien et Christophe Rau sont venus de Belgique afin de trouver des personnes qui auraient pu croiser Paul Marulaz, l'ancien boulanger de Xonru. Vétéran de la Première Guerre mondiale, à la gueule cassée. Toute personne ayant connu ou ayant des souvenirs de Paul Marulaz peut contacter Marion Fabien et Christophe Rau. Et sur un quart de la page, il y a la photo de Paul Marulaz, vieux, avec une hache dans la main, un béret, des lunettes rondes, un gilet, un pantalon de travail, des sabots. Il regarde droit devant. Il est gros. Il est beau.
7: Non, c'est peut-être du coin, hein, parce que ici aussi on entend non, c'est un diminutif de tonton, je sais pas, voilà. Et Justin, mon grand-père, était le frère de Paul, voilà.
1: D'accord.
7: Et bon, ça va aller. Donc voilà, donc maman l'aimait bien, c'était son deuxième père en fait. Elle avait 15 ans hein, quand ses parents sont décédés. Je sais qu'il était toujours occupé, donc il avait un chez où il avait des gros, des immenses grosses tonneaux, vous savez. Mais lui, il ne faisait pas de vin. Il était négociant en vin, voilà. Est-ce que c'était son seul métier? Je ne sais pas.
6: Il a fait partie aussi de... Je ne sais pas comment ça s'appelle. À l'hôpital, il y avait les vieux, l'hospice. Alors, c'était pas comme maintenant, tout à fait. Alors, ben, il s'occupait un peu de ces gens-là, quoi.
3: J'ai pas de souvenir. Par exemple, j'ai jamais été aux champignons avec lui, ou je ne sais quoi. C'était une visite, quoi. On allait lui rendre visite. Comme il n'y avait pas beaucoup de place, on bougeait pas, quoi, en fait. Hein. Fallait qu'on se tienne bien, enfin, etc. C'était ça, quoi, en fait. Hein. On allait voir le grand-père de maman, quoi.
1: Et c'était comment dans sa cuisine, chez lui?
3: C'était sombre, tout le temps. Donc, je sais pas. Il y avait une odeur particulière chez lui. Donc ça sentait le vieil homme. Hein. Et puis en même temps, les odeurs de cuisine.
6: Ah mais autrement, c'est un assez gros mangeur. Hein. Alors il se tenait bien à table. Hein. Il était, oui. Puis il savait bien cuisiner aussi. Hein.
8: La première fois que mon mari a été me présenter à Paul, il était en train de faire des petites tartelettes. Il ne s'approchait pas de la table parce qu'il avait le ventre qui le gênait.

0: plein d'arbres, c'est très vert, c'est très très joli, mais...
1: Après, il y a des fragments de barbelés, de morceaux de métal qui jonchent le sol un peu partout avec les trous d'obus.
0: Je vais faire un son seul, ambiance, trous d'obus.

0: nous quittons notre lieu de repos pour aller attaquer à l'Hartmannwillerkopf. Et le 23, nous voilà dans la bagarre. Et quelle bagarre! Nous voyons bras et jambes Bosch voltiger dans les arbres en même temps que ceux-ci s'abattaient. Quel vacarme et quel spectacle! Nous sortons des tranchées, faisons un bout de 90 mètres en passant sur les cadavres des Bosch, et nous trouvons une deuxième tranchée remplie de Bosch hébétés qui lèvent les bras pour se rendre. Nous laissons quelques hommes à l'arrière, mais pas assez. Et dès que nous continuons à avancer, en voilà quelques-uns qui reprennent leurs fusils et nous tirent dans le dos. De ce fait, nous avons quelques tués. J'avais juré de me venger à la prochaine attaque si j'étais encore du monde. Vous le verrez par la suite.
1: Ben, je voyais ce monsieur-là qui était le copain de papa. Oh, ils étaient copains, là, comme du cul et chemise, c'est le cas de le dire.
2: Oui, j'ai connu M. Marula quand j'avais 15 ans, 16 ans, 17 ans. Il avait la gueule cassée, il habitait Gérardmer, et je montais en vélo depuis Grange. Je rangeais mon vélo dans son jardin et j'allais me promener. Je n'ai jamais vu sa femme. Mon grand-père le connaissait de la guerre 14. Ma mère le connaissait. Il nous rendait service grâce à sa traction avant noire, Citroën, et nous faisait faire des promenades. C'était un homme très très gentil. Je pensais qu'il était veuf. Oui, oui.
3: Oui, alors sa femme, c'était la sœur de mon père. Elle était estropiée, elle marchait avec des béquilles. Je ne l'ai jamais vue autrement. Elle avait, je ne sais pas, elle avait une maladie des os, je ne sais pas quoi. Enfin, bon, elle est morte, elle avait 48 ans.
2: On n'en a jamais parlé. Non. Il était toujours tout seul, là, dans son bureau.
4: Et du coup, au niveau du caractère de Paul?
5: Te regardais toujours bien droit. Je ne l'ai jamais vu fuyant, quoi. Oui, tiens, ça, c'est un truc qui me vient, là. Tu lui adressais la parole, il te regardait, quoi. Que tu sois une enfant ou oui, c'était quelqu'un, je pense, de très franc. Mais je comprends pourquoi Michel Simon me faisait penser à lui, en fait. Parce que cette espèce de côté très...
6: En fait, je pense qu'il faisait l'ours, un peu l'ours, comme ça. Comme on dit dans les Vosges, à Jarmé, youfé, hein, on disait ça, c'est du patois. Jérôme, moi, youfé. Mais je pense qu'il avait un grand cœur. Une forme de beauté bourrue, hein. Je ne sais pas si je l'ai déjà embrassé. Je me demandais s'il avait été marié.
5: Mais c'est vrai que c'est des photos que je n'ai jamais vues, hein, ça.
6: Et donc, sa femme s'appelait comment?
5: Non, mais je comprends mieux, moi, les souvenirs que j'ai, en fait.
6: Ah, sur ça, j'ai souvenir de brouille phénoménale dans la famille Marula. Alors ça, franchement, je ne vais pas vous dire quoi, comment, c'est parce que vous en parlez, mais... C'est des brouilles à mort, hein. Et ça traîne encore, ça, hein, aujourd'hui. Je ne sais pas vous, parce que vous êtes plus jeune, mais...
0: On tente la première opération, car il avait fallu laisser repousser les chairs. Mais alors il fallait passer chez le coiffeur. J'avais une barbe de 7 semaines. Et cela n'a pas été un petit travail. Hélas. Comme blessure, j'avais le menton fracassé et ouvert. La moitié de ma mâchoire inférieure était arrachée. Toutes les dents sautées, ainsi que celles de la mâchoire supérieure. C'est bien simple. Il me restait 5 dents en tout. Et la gorge était à nu. On peut se rendre compte de l'état. Il y en avait encore des plus amochés que moi.
7: la moitié de la figure enlevée, plus de nez. C'est curieux. Les uns rigolent, les autres chantent. J'ai vu cela de mes yeux.
4: Est-ce que vous vous souvenez de sa voix ? Le son de sa voix, comment elle était ?
1: Sa voix. Mais oui, je me souviens de sa voix, mais je ne peux pas vous la décrire.
5: Pour moi, une voix très, très basse, très, très puissante aussi.
6: Un peu rauque, puis bon, bah, il avait du coffre, hein, de toute façon. Hein, donc,
2: Il ne pouvait pas parler comme tout le monde.
3: Bon, il parlait bien quand même, parce que même avec ça...
2: Mais lui, il devait faire un effort pour mettre sa langue au bon endroit, parce qu'il avait la mâchoire fracassée.
3: Alors, son menton, il était raccourci comme ça, ça faisait plein de trous. Hein. La chirurgie de l'époque... Alors, elle avait la barbe, des trois poils de barbe comme ça qui poussaient, quoi. Il ne pouvait pas se raser comme il faut. Hein.
1: Ben, je vous dis, c'est... moi, il me faisait un petit peu peur quand je le voyais. Enfin, ça me faisait un petit peu drôle parce que je dis, bon, ben, ton copain. Ben oui, mais qu'est-ce que tu veux ? C'est une gueule cassée, il me dit. Alors, je dis, qu'est-ce que c'est ça, une gueule cassée ? Ben, c'est ceux qui ont été. Alors moi, je regardais toujours, je disais, il est quand même pas au bout, le monsieur-là. J'avais 12 ans, donc c'était en 24 et 12, 36. En 1936, c'est par là.
7: Au bout de 15 jours, deuxième opération. Encore une fois sur le billard et endormi. Et comme il n'y avait pas assez de peau pour me recoller le menton, on m'en prend 4 cm carrés à la fesse. C'est seulement après la deuxième opération que j'ai commencé à dire quelques mots que j'avais du mal à prononcer. Enfin, j'étais très heureux d'avoir recouvert la parole, car c'était mon plus gros cauchemar. Donc il y avait du progrès. Et cela faisait 10 semaines que je n'avais prononcé aucune parole. Ce n'est que 15 jours après la deuxième opération que je commençais à changer de régime. Purée, viande hachée avec un bon jus que je mangeais étant couché. C'était déjà mieux. Pour la boisson, je reprends le bec de canard.
1: Papa, il a fait vraiment la guerre de 14-18, mais alors quelque chose de... Et alors, il me racontait toutes les épopées de ça, de la guerre. C'est incroyable, parce que j'étais dedans, vraiment. J'étais dedans, tellement que ça l'avait marqué, cette guerre. Il avait peur de rien. J'ai jamais vu un homme pareil que papa. Je l'admirais. Je dis, c'est pas possible. Il me racontait des histoires. Quand il était au front, en première ligne, il était agent cycliste. Et il passait d'un front à l'autre. Il allait porter le courrier. D'ailleurs, c'est une histoire qui serait longue à raconter, je ne vais pas raconter tout ça. Et alors, je ne sais pas comment il en est sorti, parce qu'il a même été enterré vivant. Il y a des choses bizarres, vraiment bizarres dans la vie. Il allait chanter n'importe où. C'était un vrai bout en train. Il mettait de la vie partout. Papa. C'est tellement lointain tout ça que... Oui, parce que c'était votre arrière-grand-père. Ben, vous êtes un beau gars, une belle dame aussi. Oui, vous êtes beaux tous les deux. Oh, non, faut pas dire que je suis belle. Ça m'étonne que je suis encore là, parce que je sais pas ce qui me tient. Et des fois, je me dis, c'est la musique.
0: Je reçois une lettre de ma femme. Pas le temps de la lire. C'est l'heure de l'attaque. À 50 mètres, première tranchée Bosch, mais vide de ses occupants. 80 mètres plus loin, deuxième tranchée remplie de Bosch qui veulent se rendre. Mes hommes comme moi, on les tire tous. Pas de pitié. Mais c'était la vengeance. Et il fallait monter jusqu'à la crête. Nous y arrivons cependant, pas sans mal. Nous étions trempés de sueur.
1: Papa, lui, il aimait bien les airs de...
0: Alors je retrouve le sergent de l'autre demi-section. Je lui dis, on va boire la goutte. J'en avais toujours en réserve. Alors je remplis l'écart presque à moitié. Nous trinquons, mais au moment de boire, voilà une grenade Bosch qui éclate entre nous deux. Nous voilà tous les deux les quatre fers en l'air. Notre pauvre goutte aussi. On se relève tous les deux. Tu as du mal ? Non. Moi non plus. Alors on remet cela. Et cette fois, on la boit de bon cœur. L'attaque avait réussi, mais avec beaucoup de pertes, beaucoup de blessés. Il manquait la moitié de l'effectif. C'est alors que, voyant que la contre-attaque était pour ainsi dire terminée, que je me relève pour bien voir que mes hommes tenaient toujours, que je reçois une balle en plein menton. Alors il y eut un peu de flottement de mes hommes. Je l'ai su par après. Mais à la voix seule du capitaine, ils reprirent leurs emplacements. Voilà mon premier épisode de la guerre.

0: Par la suite, je subis encore une troisième opération, mais moins douloureuse que les deux premières. C'était les raffinages. Je commençais à sortir quelques après-midi avec Baptiste Perrin. On allait voir les camarades en traitement dans d'autres hôpitaux. Cela ne manquait pas. Quand c'était un peu éloigné, on prenait le tram. La population était très chic avec nous. Tous se levaient et nous donnaient leur place. Souvent, l'on nous payait notre billet. On nous offrait des cigarettes, des bonbons. Nous étions des enfants gâtés. C'est comme à l'hôpital. Nous étions très bien soignés par de charmantes infirmières bénévoles qui tous les jours nous apportaient des friandises, cigarettes, papier à lettres. Nous étions trop gâtés.
1: Moi, je suis le fils du... Attends, alors, ne nous trompons pas. Le fils. Donc, le fils du frère à Paul Barulaz. Voilà.
2: Ok.
3: Voilà. Mais c'était votre tonton, alors.
1: Hein?
3: Paul, c'était votre tonton.
1: L'oncle Paul, qu'on l'appelait.
3: Oui, voilà.
1: Ouais. On se côtoyait, bien entendu, mais enfin, on n'était pas en relation constante. Et c'était vraiment un homme courageux. Et sa femme également, elle s'appelait Hélène. C'était un sacré bonhomme. Il était costaud, hein, il était grand, fort. Il avait des poignets comme ça. Hein. Il n'aurait pas voulu prendre une baffe par lui. Hein. Il portait un sac de 100 kilos de farine, comme si c'était rien du tout. Quoi. Il était assez dur quand même pour le boulot et tout, oui. Et c'était donc lui qui était notre tuteur de la famille, enfin mes frères et sœurs. Ah ben, j'ai pas de frères, que je suis bête, mes sœurs. Vous voyez que j'arrive à décoller. Donc, il nous a placés à droite à gauche pour qu'on n'aille pas à l'orphelinat. Je suis toujours reconnaissant de ce côté-là.
3: Oui.
1: Moi, j'avais 10 ans et demi. Ben...
3: Vous êtes allé où?
1: Oh, c'est ça, très long. Très, très long. Je vais vous offrir quelque chose. Parce que là, on bavarde, vous avez peut-être soif. Tac. Voilà,
2: à Paul.
1: Allez, oui.
3: Et à vous.
2: Et à
1: votre rencontre.
3: Oui.
2: Merci beaucoup de votre accueil.
1: Je ne pensais jamais revoir quelqu'un de la famille de Marcel. Hein. Oui. Marcel, ton grand-père, j'ai eu un différent et puis on ne se causait plus non plus. C'est incroyable de se voir comme ça. C'est sûr. Je suis un peu ému, quoi. C'est la famille, hein. Je ne pensais jamais revoir quelqu'un. On s'est perdu de vue, etc. Et voilà.
3: Vous rencontrez quelqu'un de votre famille.
1: Ouais. Et tu as eu à quel âge?
2: 38 ans.
1: Oh, 38.
2: Bah, je suis très content de te rencontrer.
1: Et vous venez souvent dans les Vosges?
2: Ben, moi, ça faisait...

0: étant presque guéri, on me propose pour la réforme. Nous étions plus de 2000 à attendre. Passer visite sur visite pour le degré de pourcentage et faire tous les papiers pour nous renvoyer dans nos foyers. Et enfin, je prenais le train pour Gérardmer. Et vous pouvez l'imaginer, c'était sans regret. Je rentrais donc chez moi fin mai 1916, après une absence de 22 mois, dont 9 mois de front. Voilà quelques détails de ma campagne 1914-1916, en ne citant que les principaux faits. Car si l'on voulait tout raconter, ce serait un livre entier.
1: C'était « Le ventre de Paul » de Christophe Roux, enregistré dans les Vosges en juin 2017, avec la complicité de Marion Fabien.

0: Le journal de Paul Marulaz est lu par Francesco Mormino. Avec les voix de Nicole et Jean-Louis Marulaz, Liliane Morel, André Bernard, Roland Antoine, Gilles Durand, Monique Bernard, Brigitte Méhul, Fernand Bonne, Anne Simon, Bernard Holweck, Christiane Marulaz, Jeanne Zimmermann et son piano, et André Marulaz. La musique est de Claude Ribouillot et Christophe Rowe, composée avec les instruments de musique construits par les Poilus pendant la Grande Guerre. Mixage, Yvan Hanon, au studio Mima. Une production Babelfish, avec le soutien de l'atelier de création sonore radiophonique et le fonds d'aide à la création radiophonique de la Fédération Wallonie-Bruxelles. Pour mon fils, Maëlic.
1: Encore quelques notes. Un matin, à la pointe du jour, en faisant ma ronde de surveillance des sentinelles, j'aperçois dans la tranchée en face de nous un boche qui se promenait. Je le vise et le descends. Le capitaine qui était à quelques mètres le voit tomber. Alors, à la popote des sous-officiers, ils m'appelaient tous le tueur de boche. Ce n'était plus Marulaz.

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